0: ne pas se désunir. C'est là que tout se jouera.
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0: Mesdames, mesdemoiselles, messieurs, je suis très content ce soir, très ému d'avoir sur cette scène de Bercy, qui est en fait un cadre dans le cadre de la musique africaine et plus particulièrement du Sénégal. Et cette personne qui est là, c'est l'un des plus grands chanteurs d'Afrique qui est là, John Malango Seth.
1: Yeah.
2: Yes, sir.

0: Ah, c'est beau. C'est vraiment beau. C'est beau. Le jeune frère qui chante le nom de son grand frère, c'est beau. C'est magnifique.
1: Yes, sir.
0: Aïe, aïe, aïe.
1: Ah non, je suis très ému. Balago, Nessan. Ah, ce merci-là, il restera.
2: C'est ça.
1: Est-ce que vous êtes fatigué? Nekiteyo, Bekuno. Nekiteyo, Faleo. Ba Achinyo Amir, Samahel Nekiteyo. Okay.

0: 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degrés Kolda 42 degrés Linguère 43 degrés Louga dina am 40 degrés Matam 46 degrés Matam fala ciow libéré Matam ak Podor 44 degrés donc Matam 46 Podor 44 tangor bi dina tar fofu lol Saint-Louis dina am 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
0: 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Dès qu'on a expliqué ce que tu as dit avec DJ Prince, en tout cas, c'est le bien, dans les grèmes de la Santé Boubach qui se disponibilité. Radio Sénégal, je les remercie, je suis fatigué, c'est le bien. Je suis le livre de la Coupe du Monde, m'a ouvert le monde. Ghana, cette année, Coupe du Monde 82. 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
3: 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Où les gens finalement ne rentrent plus dans les villages traditionnels, mais ils rentrent là-bas que par fête.
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1: Bismillahirrahmanirrahim. Alif Lam Mim.
2: Au nom d'Allah, le tout miséricordieux, le très miséricordieux. Alif Lam Mim.
1: ذلك الكتاب لا ريب فيه هدى للمتقين.
2: C'est le livre au sujet duquel il n'y a aucun doute. C'est un guide pour les pieux.

qui croient à l'invisible et accomplissent la salate et dépensent dans l'obéissance à Allah de ce que nous leur avons attribué.

ceux qui croient à ce qui t'a été descendu, révélé, et à ce qui a été descendu avant toi, et qui croient fermement à la vie future.

Allah a scellé leurs cœurs et leurs oreilles, et un voile épais leur couvre la vue, et pour eux il y aura un grand châtiment.

y a dans leur cœur une maladie de doute et d'hypocrisie, et Allah laisse croître leur maladie. Ils auront un châtiment douloureux pour avoir menti.

Et quand on leur dit « Ne semez pas la corruption sur la terre », ils disent « Au contraire, nous ne sommes que des réformateurs ». Certes, ce sont eux les véritables corrupteurs, mais ils ne s'en rendent pas compte.

Et quand on leur dit « Croyez comme les gens ont cru », ils disent « Croirons-nous comme ont cru les faibles d'esprit ?» Certes, ce sont eux les véritables faibles d'esprit, mais ils ne le savent pas.

0: Quand ils rencontrent ceux qui ont cru, ils disent « Nous croyons ». Mais quand ils se trouvent seuls avec leur diable, ils disent « Nous sommes avec vous ». En effet, nous ne faisons que nous moquer d'eux.
1: Allah yastahzi'u bihim wa yamudduhum fi tughyanihim ya'mahoun.
0: C'est Allah qui se moque d'eux et les endurcira dans leur révolte et prolongera sans fin leur égarement.

Ce sont eux qui ont troqué le droit chemin contre l'égarement. Eh bien, leur négoce n'a point profité, et ils ne sont pas sur la bonne voie.

0: نورهم وتركهم في ظلمات لا يبصرون.
1: Il ressemble à quelqu'un qui a allumé un feu, puis quand le feu a illuminé tout alentour, Allah a fait disparaître leur lumière et les a abandonnés dans les ténèbres où ils ne voient plus rien. Sourds, muets, aveugles, ils ne peuvent donc pas revenir de leur égarement.

0: آذانهم يجعلون أصابعهم في آذانهم من الصواعق حذر الموت والله محيط بالكافرين.
1: On peut encore les comparer à ces gens qui, au moment où les nuées éclatent en pluie, chargées de ténèbres, de tonnerres et éclairs, se mettent les doigts dans les oreilles, terrorisés par le fracas de la foudre et craignant la mort. Et Allah encercle de tous côtés les infidèles.

0: ولو شاء الله لذهب بسمعهم وأبصارهم إن الله على كل شيء قدير.
1: L'éclair presque leur emporte la vue. Chaque fois qu'il leur donne de la lumière, ils avancent. Mais dès qu'il fait obscur, ils s'arrêtent. Si Allah le voulait, il leur enlèverait certes l'ouïe et la vue, car Allah a pouvoir sur toute chose.

homme, adorez votre Seigneur qui vous a créé, vous et ceux qui vous ont précédés. Ainsi atteindriez-vous à la piété.

C'est lui qui vous a fait la terre pour lit et le ciel pour toit, qui précipite la pluie du ciel et par elle fait surgir toutes sortes de fruits pour vous nourrir. Ne lui cherchez donc pas des égaux alors que vous savez tout cela.

Si vous avez un doute sur ce que nous avons révélé à notre serviteur, tâchez donc de produire une sourate semblable et appelez vos témoins, les idoles que vous adorez en dehors d'Allah, si vous êtes véridiques.

Si vous n'y parvenez pas, et à coup sûr, vous n'y parviendrez jamais, parez-vous donc contre le feu qu'alimenteront les hommes et les pierres, lequel est réservé aux infidèles.

annonce à ceux qui croient et pratiquent de bonnes œuvres qu'ils auront pour demeure des jardins sous lesquels coulent les ruisseaux. Chaque fois qu'ils seront gratifiés d'un fruit des jardins, ils diront « C'est bien là ce qui nous avait été servi auparavant ». Or, c'est quelque chose de semblable, seulement dans la forme. Ils auront là des épouses pures, et là ils demeureront éternellement.

Quant aux croyants, ils savent bien qu'il s'agit de la vérité venant de la part de leur Seigneur. Quant aux infidèles, ils se demandent « Qu'a voulu dire Allah par un tel exemple ?» Par cela, nombreux sont ceux qui l'égarent, et nombreux sont ceux qui le guident. Mais ils n'égarent par cela que les pervers.

0: في الأرض أولئك هم الخاسرون
1: qui rompent le pacte qu'ils avaient fermement conclu avec Allah, coupent ce qu'Allah a ordonné d'unir et sèment la corruption sur la terre. Ceux-là sont les vrais perdants.

Comment pouvez-vous renier Allah alors qu'il vous a donné la vie quand vous en étiez privé? Puis il vous fera mourir, puis il vous fera revivre, et enfin c'est à lui que vous retournerez.

C'est lui qui a créé pour vous tout ce qui est sur la terre, puis il a orienté sa volonté vers le ciel et en fit sept cieux, et il est omniscient.

0: نحن نسبح بحمدك ونقدس لك. قال إني أعلم ما لا تعلمون.
1: Lorsque ton Seigneur confia aux anges, je vais établir sur la terre un vicaire, Khalifa, ils dirent, vas-tu y désigner un qui y mettra le désordre et répandra le sang quand nous sommes là à te sanctifier et à te glorifier? Il dit, en vérité, je sais que vous ne savez pas.

et il apprit à Adam tous les noms de toutes choses. Puis il les présenta aux anges et dit « Informez-moi des noms de ceux-là, si vous êtes véridiques, dans votre prétention que vous êtes plus méritant qu'Adam. »

Ils dirent, gloire à toi, nous n'avons de savoir que ce que tu nous as appris. Certes, c'est toi l'omniscient, le sage.

Il dit, ô Adam, informe-les de ces noms. Puis, quand celui-ci les eut informés de ces noms, Allah dit, ne vous ai-je pas dit que je connais les mystères des cieux et de la terre et que je sais ce que vous divulguez et ce que vous cachez?

Et lorsque nous demandâmes aux anges de se prosterner devant Adam, ils se prosternèrent, à l'exception d'Iblis, qui refusa, s'enfla d'orgueil, et fut parmi les infidèles.

0: الشجرة ولا تقربا هذه الشجرة فتكونا من الظالمين.
1: Et nous dîmes. Ô Adam, habite le paradis, toi et ton épouse, et nourrissez-vous-en de partout à votre guise. Mais n'approchez pas de l'arbre que voici, sinon vous seriez du nombre des injustes.
0: فأزلهما الشيطان عنها فأخرجهما مما كانا فيه وقلنا اهبطوا بعضكم لبعض عدو ولكم في الأرض مستقر ومتاع إلى حين.
1: Peu de temps après, Satan les fit glisser de là et les fit sortir du lieu où ils étaient. Et nous dîmes, descendez du paradis, ennemis les uns des autres, et pour vous il y aura une demeure sur la terre et un usufruit pour un temps.

Puis Adam reçut de son Seigneur des paroles, et Allah agréa son repentir, car c'est lui, certes, le repentant, le miséricordieux.

0: فلا خوف عليهم ولا هم يحزنون.
1: Nous dîmes, descendez d'ici, vous tous. Toutes les fois que je vous enverrai un guide, ceux qui le suivront n'auront rien à craindre et ne seront point affligés.

et ceux qui ne croient pas à nos messagers et traitent de mensonges nos révélations, ceux-là sont les gens du feu où ils demeureront éternellement.

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1: Ô enfants d'Israël, rappelez-vous mon bienfait dont je vous ai comblé. Si vous tenez vos engagements vis-à-vis de moi, je tiendrai les miens, et c'est moi que vous devez redouter.

et croyez à ce que j'ai fait descendre en confirmation de ce qui était déjà avec vous. Et ne soyez pas les premiers à le rejeter. Et n'échangez pas mes révélations contre un vil prix. Et c'est moi que vous devez craindre. Et ne mêlez pas le faux à la vérité, ne cachez pas sciemment la vérité. Et accomplissez la salate, et acquittez la zakat, et inclinez-vous avec ceux qui s'inclinent.

الفتنة وابتغاء تأويله، وما يعلم تأويله إلا الله والراسخون

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1: 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Radio Sénégal, mercredi 27 mai 2026, il est 6h. Bonjour et merci de vous réveiller avec nous sur la radio de tout le Sénégal. Votre matinale, le troisième numéro de la semaine.

0: on démarre par les bulletins de Wolof. Ce sera ce matin avec Joseph John, Joseph Nunala.
1: Faïdala ou Barba Aruna.
0: Voilà, tu as un tweet d'indicat qui arrive à Tigatel, bulletin Bititi Wolof. Mais avant, c'est le français, Adrame Ismaël Kouli, bonjour.
2: Bonjour Aruna, excellent début de matinée aux auditeurs de la radio de tout le Sénégal.
0: Bon anniversaire, Adrame.
2: Merci.
0: Alors c'est parti pour le bulletin 6h.
2: Le président de la République, Bassirou Diomaye Faye, poursuit les consultations engagées dans le cadre du dialogue national. Hier, le chef de l'État a successivement échangé avec le général Paté Seck, ancien ministre de l'Intérieur, Mouhamadou Makhtar Cissé, inspecteur général d'État et ancien ministre, ainsi qu'avec Moustapha Niass, ancien président de l'Assemblée nationale. Les échanges ont porté sur la situation économique du pays, des déficits sécuritaires dans leur dimension contemporaine, ainsi que la consolidation des acquis démocratiques du Sénégal. Chacune des personnalités reçues a partagé avec le président de la République son analyse des enjeux actuels et ses propositions sur les questions abordées. Le forêt de Sédou connaît une forte affluence à l'approche de la Tabaski, marquée par un important ravitaillement en bétail. Des vendeurs venus de plusieurs localités de la région et de l'intérieur du pays ont investi le marché où les enclos restent pour l'heure bien garnis. Le président départemental des éleveurs, Ahmad Sow, s'est réjoui de cette grande disponibilité du cheptel. Il a toutefois exprimé de vives inquiétudes face au manque criant d'eau sur le site, une situation qui complique lourdement le séjour des professionnels et l'entretien quotidien des bêtes. À quelques heures de la Tabaski également, la région de Kolda a été bien approvisionnée en moutons. Les besoins de cette région étaient estimés à 25 000 ruminants, mais présentement plus de 37 000 têtes sont disponibles sur les différents points de vente. Cette année, via des projets innovants, une dizaine d'éleveurs ont été accompagnés par l'État. C'est ce qui a permis un approvisionnement fluide du marché, nous dit le directeur régional de l'élevage et des productions animales de Kolda, Dr Momo Doulamine Diallo, est au micro d'Emmanuel Boubayanga.
3: À ce jour, on a reçu un effectif de 37 675 moutons. L'objectif pour la région de Kolda est estimé à 25 000 têtes. Donc, on a un surplus de 12 675 têtes. Nous remercions tous les éleveurs du Nord qui ont relié en masse les points de vente officiels de la région de Kolda. Par rapport au financement, l'État du Sénégal, à travers le ministère de l'Agriculture, de la Souveraineté alimentaire et de l'élevage, avec le Fonds SAP, on a financé 19 projets pour un montant total de 20 374 000 francs.
2: À l'instant, le directeur régional de l'élevage et des productions animales de Kolda, Dr Momodou Lamine Diallo.
0: Merci beaucoup, Adrame Ismaël Kouli. C'était le bulletin de 6h. On se retrouve tout à l'heure à 7h pour la principale édition française de la matinale. Salam Sénégal, la suite dans un instant.

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0: Voilà, 6 heures passées de 9 minutes. Alors, à la place des unes, aujourd'hui, on va dire Mansour à la une, ou bien les unes. On a reçu que deux journaux ce matin.
1: Voilà, Marlon Diouf. Assemblée nationale, Ousmane Sonko au perchoir. Le leader de PASTEF promet une assemblée responsable et attachée à l'exercice de ses prérogatives constitutionnelles. C'est à la une du quotidien national. Également à la une du quotidien national, Arnaud Diouf, remise du drapeau à l'équipe nationale de football en vue de la Coupe du Monde 2026. Le président galvanise les Lions. Le chef de l'État a reçu hier les joueurs et le staff technique avant leur départ pour l'Amérique. Dans un discours mobilisateur, Bassirou Diomaye Faye les a exhortés à porter haut les couleurs du Sénégal et à faire honneur à la nation, à lire dans le quotidien national ce matin. À la une du journal Le Quotidien Arona, nouveau président de l'Assemblée nationale, Sonko dicte sa loi. Il déclare « Je n'utiliserai pas cette responsabilité pour organiser un chaos institutionnel. » Remise du drapeau, Diomaye dope les Lions. C'est également à la une du journal Le Quotidien, ou bien entrée dans le gouvernement, les 7 conditions de PASTEF, organisation du pèlerinage Air Sénégal sans turbulence, nous dit ce matin Le Quotidien national, Arnaud Diouf. Le journal Le Quotidien plutôt.
0: Voilà, merci beaucoup Mansour. Bah, les unes des deux quotidiens donc, que nous avons ce matin, c'était donc Le Français et Le Wolof dans un court instant. Eta parce que William dit en tout cas Mansour sur nos yini jotté nak bari wuñu nga jangal ñu leen
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0: 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92.5 et Dakar FM 94.5 FM 6h45 la synchronisation avec nos amis auditeurs de la chaîne nationale votre matinale à suivre également sur les plateformes digitales de la RT nos comptes YouTube et Facebook RTS1 et Radio Sénégal International.

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2: À 6h14, nous sommes ensemble jusqu'à 9h au programme de votre matinale. D'abord, le grand entretien, l'invité de Salam Sénégal ce matin, Imam Babacar Diop. Il est chroniqueur religieux à Radio Sénégal. Au menu du grand entretien, la Tabaski, tout sur cette fête musulmane, également appelée Aïd el-Adha ou Aïd el-Kébir. C'est la fête du sacrifice, l'une des plus grandes fêtes de l'islam avec l'Aïd el-Fitr. Le grand entretien, 7 à 8 heures avec Migi Maham Diaye, les chroniques du mercredi, les échos de l'écho d'abord. Ce matin, on vous explique le trading. Le trading, une stratégie de placement d'actifs en bourse. La chronique est signée Ndaye Fatou Ndiaye. 100 ans sans ordonnance, la chronique santé de Kodou Diagne qui boucle sa série consacrée à la migraine, toujours avec les éclairages du professeur Adiaratou Djenabasso, neurologue à l'hôpital Fan de Dakar. Les humeurs du Bulup sur la Tabaski, la fête du mouton à un moment privilégié, l'occasion de retrouvailles à suivre les réflexions de Papa Malik Ndao, le focus sport et la standard Khendiaï, la fenêtre inter, Migi Maham Diaye, Salam Sénégal. Vous avez le programme du jour à la mise en onde de Céline Noël Diop, assisté de Mohamed Baraya Mbaye.
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2: Prochaines heures, le ciel restera ensoleillé à passagèrement nuageux sur la quasi-totalité du territoire national. Sur les régions sud-est, par contre, des risques de pluie sont attendus, notamment dans la région de Kédougou. La chaleur se maintiendra à l'intérieur du pays, notamment dans les régions de l'est, du nord et du sud, où le thermomètre affichera les températures maximales les plus élevées. Sur le long du littoral, en revanche, le temps restera moins chaud. La fraîcheur nocturne et matinale sera moins ressentie sur le long des régions côtières. Les visibilités, elles, resteront généralement bonnes. Toutefois, des particules de poussière en suspension seront par moments observées dans la partie nord du territoire. Durant les prochaines heures, les vents de secteur nord-ouest à nord souffleront avec une intensité faible à modérée.
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2: Les éphémérides à 6 heures passées de 17 minutes, 27 mai 1962 d'abord. Après avoir purgé une peine de prison ferme de 9 mois suite aux troubles électoraux ayant occasionné la mort d'un agent de police à Saint-Louis, Majmout Diop, leader du Parti africain de l'indépendance PAI, est libéré. Il choisit le chemin de l'exil mais sera condamné par contumace à 10 ans de prison ferme par un tribunal spécial qui a jugé trop faible la première peine. 1979, lieutenant-colonel Ahmed Ould Bouseif, premier ministre de la République islamique de Mauritanie, meurt dans le crash de son avion au-dessus de l'océan Atlantique à quelques kilomètres au large de Dakar. 27 mai 2002, une attaque perpétrée par des éléments supposés appartenir au mouvement des forces démocratiques de la

pour fournir des abris à tous. Et puis on termine par la date du 27 mai 2023. Maram Kaere devient le premier Africain à recevoir le prix Marcel Moué de la Société astronomique de France en reconnaissance de son travail pour le développement de l'astronomie et des sciences spatiales au Sénégal et en Afrique. Le 14 mai 2021, l'Union astronomique internationale l'avait déjà honoré en baptisant de son nom un astéroïde du système solaire. Radio Sénégal, Salam Sénégal, 6 heures passées de 19 minutes. Une petite respiration avant de passer à nos chroniques du jour.

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3: À votre chronique Les Échos de l'Éco qui s'intéresse ce matin au trading. Le trading est une stratégie de placement d'actifs en bourse. Il présente des avantages et l'investissement ne nécessite pas forcément beaucoup d'argent. Toutefois, au Sénégal, le trading reste encore sous-coté. Le trading, encore appelé commerce de valeurs mobilières, est le sujet de votre chronique. Et c'est signé Ndefa Tundiaye.
4: Bonjour à toutes et à tous et bienvenue. Le trading ou encore commercer est une stratégie de placement d'actifs au niveau des bourses. Qui peut faire du trading et comment le fait-on? Élément de réponse avec Mamadou Diao Barry de Sika Finance Sénégal, doctorant en marché des capitaux à la FASEC.
5: C'est du commerce. Maintenant, la question va se trouver à son intérieur, c'est trading ou commercer ou. Maintenant, nous, notre trading, on le fait sur des places, on appelle des places financières, communément appelées aussi la bourse. C'est pas permis à n'importe qui, parce que des mains comme même, il y a l'avantage qui est là pour tout le monde, mais c'est seuls les initiés ou bien des gens qui ont été formés à l'avance, investis à l'avance qui peuvent le faire. Parce que trader aussi sur des marchés, il faut connaître d'abord sur quel marché. Parce que dans le monde, il y a plus de 6 marchés. Maintenant, il y a aujourd'hui ce qu'on appelle dans la zone IOMA, la DERVM, qui est la Bourse régionale des valeurs mobilières. Là où il y a coté plus de 47 entreprises. Donc, comme par exemple, quand on prend le cas de la Sonatel, Total Sénégal, Beoua Sénégal, c'est seules les 3 entreprises du Sénégal qui ont été cotées. Donc, le public, par exemple, averti, qui ont des comptes titres, ils ont la possibilité d'acheter des actions, être actionnaire. Maintenant, en contrepartie, durant l'année, ils peuvent recevoir des plus-values. C'est-à-dire, on dit plus-value si le cours de l'action augmente. Par exemple, vous l'achetez à 1500, l'action va jusqu'à 2000. Donc, vous gagnez 500 francs de plus. Maintenant, aussi, chaque année, quelque chose qui n'est pas obligatoire, l'entreprise fait de bons résultats. Ils vont vous distribuer ce qu'on appelle des dividendes. Donc, il y a certains aujourd'hui investissent, mettent leur argent sur ces marchés pour pouvoir gagner des plus-values et aussi gagner ce qu'on appelle des dividendes. Il y en a d'autres aussi qui sont sur les sites publics, où on parle par exemple de l'immobilier. Il y en a d'autres qui sont sur le forex qui font du trading. Là, ils sont dans les achats des devises, etc., etc. Donc, c'est un peu vaste.
4: Toutefois, au Sénégal, cette méthode reste peu connue, nous apprend le manager de Sika Finance Sénégal.
5: Concernant l'éducation financière, ça manque beaucoup pour le côté Sénégal par rapport à Abidjan où se trouve notre pièce. Là-bas, tu vois que même le vendeur de café d'or, il a un compte qui. Ici, au Sénégal, tu vois même un étudiant qui n'a pas de compte. Pas à presque toute la famille qui a compte, même le petit enfant qui est né, il n'y a même pas un compte. Tu vois, non? Parce que eux, ils ont cette culture. Ils ont plus de 35 entreprises cotées. Moi, au Sénégal, on a que trois qui ne sont pas du tout significatifs. Mais, par exemple, en Côte d'Ivoire, ils distribuent de l'eau, comme l'exemple de CNO, Pesso de 6, c'est une entreprise cotée. CIE qui donne l'électricité. Ici, on parle de Sénélec. C'est une entreprise cotée. Tu vois, tous les grands groupes bancaires qui se trouvent à Abidjan sont tous cotés. Ça veut dire quoi? Ces gens-là, ils ont des actions dans ces entreprises. Donc, ils ont déjà cette culture. Contrairement à nous, nos grandes sociétés ne sont pas cotées. Et il y a beaucoup qui le connaissent et ils voient bien leur intérêt dedans. Mais ils le disent quand en investissant en bourse, tu aides les entreprises de la sous-région à grandir. Tu mets ton argent, tu les laisses travailler. Toi aussi, ton argent travaille pour toi. Donc, à la fin de l'année, tu vas voir que tu risques d'avoir le plus de revenus que celui.

0: en plus la vie chère qui arrive, donc si tu n'as pas un autre investissement qui pourra te combler ce déficit ou te combler ce chat, ce sera très difficile de vivre.
1: Pour une meilleure compréhension de la méthode et une appropriation par les Sénégalais, l'équipe de Sika Finance mène des activités de renforcement sur le trading afin de permettre aux Sénégalais d'investir davantage sur le marché des capitaux. C'est tout pour aujourd'hui. Les échos de l'écho revient mercredi prochain.
2: Les échos de l'écho sur le trading, chronique de Ndaye Fatou Ndiaye. Grand merci. 6 heures passées de 24 minutes.

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2: Et nous clôturons aujourd'hui notre série de chroniques consacrée à la migraine au menu, prise en charge et traitement. Et pour en parler, Kodou Diagne s'est entretenu avec le professeur Adiaratou Diana Basso, neurologue à l'hôpital de Fane, à l'hôpital Fane de Dakar.
1: La migraine est la maladie neurologique la plus facile à diagnostiquer.
3: C'est une maladie chronique et de diagnostic purement clinique, donc qui n'a même pas besoin en fait qu'il y ait d'autres explorations. Parce que la topographie de la douleur, les signes associés, facteurs déclenchants, l'environnement en général, les antécédents familiaux sont typiques et donc oriente directement vers une migraine, surtout le terrain également de femmes et autres.
1: La prise en charge repose d'abord sur le traitement des crises, selon la neurologue Adiaratou Diana Basso.
3: Ça évolue en crise sur quelques jours, maximum 3 jours. Il va y avoir ce qu'on appelle le traitement de la crise et l'importance justement de ce traitement. Il y a des médicaments, ce qu'on appelle le traitement médicamenteux, et le traitement adjuvant qui ne sont pas de type médicamenteux. Au moment, dès que la douleur commence, on suggère de faire des paliers successifs, commencer par des anti-inflammatoires non stéroïdiens, d'antimigraines qui agissent très bien. Ils ont quand même la contrainte d'être un peu chers et pas être très accessibles au niveau financier, mais qui sont de plus en plus disponibles quand même au Sénégal avec des coûts de plus en plus accessibles.
1: Il est aussi important d'identifier les facteurs déclenchants pour un meilleur suivi et même préventif.
3: Élément important dans la gestion, dans la prise en charge de la migraine, c'est l'identification des facteurs déclenchants. Ces facteurs sont variables en fonction des individus.
1: Pour certains cas, un traitement de fond peut être nécessaire pour réduire la fréquence des crises, selon toujours professeur Adiaratou Diana Basso.
3: Le traitement de fond est de plus en plus usité, donc de plus en plus discuté. Et dans ce traitement de fond, il y a d'autres familles de médicaments qu'on peut utiliser, comme des neuroleptiques, comme des médicaments antiépileptiques qu'on utilise dans d'autres pathologies neurologiques ou psychiatriques et qui agissent également au long terme à espacer la survenue des crises.
1: C'est tout pour votre chronique 100 ans sans ordonnance. Rendez-vous la semaine prochaine pour un autre numéro.
2: Merci beaucoup à Kodou Diagne, 100 ans sans ordonnance, une chronique à réécouter, un podcast sur les différentes plateformes digitales de Radio Sénégal. Salam Sénégal, 6 heures passées de 27 minutes.

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2: Alhamdulillah, Dieu soit loué, la tabaski est arrivée. Ce moment privilégié est l'occasion de retrouvailles. Chacun regagne son village natal pour célébrer la fête. Et durant cette période, la capitale Dakar se vide de ses habitants, une population qui, tout au long de l'année, consent de nombreux sacrifices afin de rapporter au village de quoi honorer dignement la célébration face à la flambée des prix de la viande, du mouton et du bœuf. Saisissons l'opportunité qu'offre l'abondance du jour de la tabaski pour nous réjouir pleinement. Découvrons ensemble les réflexions de Papa Malik Daou.
3: Petit à petit, comme les pirogues de Guernar arrivèrent, les Sénégalais quittèrent Dakar. La capitale est vidée de sa population. Ils sont tous partis. Bawol Bawol, Saloum Saloum, Ndiambour Ndiambour, Adjor Adjor. Ces braves hommes et femmes qui ont quitté leur localité, le pays profond, pour venir s'installer dans la capitale à la quête de l'endemain meilleur. Liguey, Dorwa Rek, Yobou de Kebe. Au village, ce sont les retrouvailles avec la famille, avec les voisins, les amis dont on est resté longtemps sans avoir de leurs nouvelles. La fête de la tabaski nous reconnecte avec nos origines, notre passé, nos liens familiaux et notre terroir. Bref, suñu ciossan, à y regarder de près, nous n'habitons pas Dakar. Aïwalian Lanyoufi, la cité de Dial Diop, nous a offert l'hospitalité, nous a ouvert grandement ses portes pour nous permettre d'avoir de quoi ramener au village de Kebe. Dans la capitale, on s'est privé de beaucoup de choses pour gagner de l'argent à la sueur de notre front. La vie à Dakar, j'allais dire partout dans le pays, n'a pas été de tout repos. Cette vie est devenue chère. Le loyer nous donne des cheveux blancs. Louyas Cherna. Le prix des produits alimentaires a connu des flambées. La viande est devenue un produit de luxe inaccessible aux gourgourlous. Le kilogramme de viande de mouton a atteint les 8000 francs, celui de bœuf 4500. Beaucoup de gens sont restés longtemps sans sakami asdok. Maintenant que la tabaski est arrivée, profitons de ce réwel pour combler notre déficit en protéines animales. Sans modération, faisons-nous plaisir avec la tabaski, car après, on va devoir affronter encore la dureté de la vie.
2: Voilà, retour aux sources avec la tabaski back to our roots, comme le disent les Anglais. Grand merci, Papa Malik Daou. Cette chronique également à réécouter en podcast sur les différentes plateformes digitales de Radio Sénégal. 6h31, la pause musicale en attendant d'accueillir Migi Maram Ndiaye et El Hadj Ndakhare Ndiaye pour les sports et l'Inter. Alors, Assalo, le choix musical de notre programmateur. Assalo, un titre de Tchorn Balago, Sek, auteur, compositeur, interprète, percussionniste et chef spirituel du groupe Ramdan. Voilà, il est décédé le dimanche 14 mars 2021 à 66 ans des suites d'une maladie après 3 jours d'hospitalisation. Assalo Tchorn Balago Sek dans votre matinale Salam Sénégal.

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2: Ndakhanjay, bonjour.
3: Bonjour à vous, Aouna Diouf.
2: Le football, les Lions du Sénégal quittent Dakar aujourd'hui à destination des États-Unis.
3: Pour les États-Unis, pour les besoins du Mondial 2026, ils s'y installent pour disputer des matchs de préparation et établir leur camp de base. Ce sera là-bas à l'université de Rutgers au New Jersey. Au menu des rencontres amicales de préparation, des préparations avec les États-Unis d'abord. Et puis, une autre rencontre amicale, ce sera le 5 juin face à l'Arabie Saoudite.
2: Et pour les matchs amicaux, Pape Thiaw, le coach des Lions, a procédé à du renfort.
3: Oui, c'est du renfort, puisque là, il a fait appel au gardien de Metz. Il s'agit bien sûr de Papa Mamadou Sy pour ses matchs amicaux. Le jeune portier vient de remplacer provisoirement Johan Diouf, retenu avec son club. C'est pour les barrages de la Ligue 1 française. En ce qui concerne Antoine Mendy, aucun remplacement n'a été effectué par le staff technique des Lions. Papa Mamadou Sy, l'ancien gardien de Génération Foot et champion du Sénégal en 2023, était le gardien de but du Sénégal à l'occasion de CHAN, le championnat d'Afrique des Nations, remporté en 2023 en Algérie. Et puis il sera bien à la Coupe du Monde de football 2026, non pas pour arborer des crampons, mais pour marquer sa transition de statut de joueur à celui d'encadrant avec le staff technique du Sénégal. Lui et ses Cherou Kouyaté, l'ancien capitaine des Lions du Sénégal, a disputé deux Coupes du Monde, 2018 et 2022.
2: Et c'était dans leur programme à Dakar. Les Lions ont reçu hier le drapeau national des mains du chef de l'État.
3: Oui, au Palais de la République, Bassirou Diomar Faye a transmis le message, un message assez fort de la nation aux champions d'Afrique qui s'apprêtent à disputer leur troisième mondial d'affilée. Le capitaine des Lions, Kalidou Koulibaly, promet avec ses camarades de tout donner pour défendre les couleurs du Sénégal. Cher Diop a assisté à cette cérémonie, suivant ce reportage.
4: National pour galvaniser les champions d'Afrique en direction de la Coupe du Monde aux États-Unis. Sadio Mané et ses camarades ont reçu le drapeau des mains du chef de l'État Bassirou Diomaye Diakhar Faye, qui leur a transmis le message de toute la nation.
5: Chers Lions, ce rendez-vous mondial n'est pas seulement un tournoi. C'est le lieu où les nations viennent avec leur histoire, leur orgueil, leurs blessures, leurs rêves, leur manière de jouer et leur manière d'être. On n'y va pas seulement avec des jambes. On y va avec une tête froide, un cœur solide et une âme collective. On y va avec de l'expérience et du talent. Vous en avez et vous l'avez démontré.
4: Touché par les mots du président de la République, le capitaine Kalidou Koulibaly promet de concert avec ses camarades de tout donner sur le terrain.
6: Monsieur le Président, lorsque nous entrerons dans les stades d'Amérique, nous serons 26 lions debout. Mais en vérité, derrière chaque lion, il y aura tout le Sénégal. Nous jouerons avec la bravoure du Diom, la ténacité de Foule et la noblesse de Faïda. Nous planterons notre baobab sur chaque pelouse et par nos actions, nous ferons rugir le lion.
4: Bassirou Diomaye Diakhar Faye n'a pas non plus oublié les supporters qui ont défendu les lions à tous les moments.
5: Vous avez accompagné nos lions avec passion. Vous avez donné de la voix, du cœur, simplement parce que vous aimez le Sénégal.
4: Les Lions quittent Dakar ce mercredi direction États-Unis, un groupe qui n'est pas encore au complet avec les retardataires qui rejoignent leurs camarades en Amérique.
3: Voilà, cher Diop, merci beaucoup avec ce reportage. Et pour le chef de l'État, le Sénégal désormais parmi les nations qui comptent dans le football mondial, Bassirou Diomaye Diakhar Faye de demander aux Lions du Sénégal une fois sur le terrain de porter l'espoir d'un peuple, mais aussi de jouer avec intelligence, passion, mais également audace. Je vous propose d'écouter le président de la République.
5: Quand vous entrerez sur le terrain, vous ne porterez pas seulement vos noms au dos de vos maillots. Vous porterez les pierres des mères. Vous porterez les espoirs des jeunes qui jouent au ballon dans nos rues, sur nos plages, dans nos écoles, sur les terrains parfois difficiles, mais avec des rêves immenses. Vous porterez les anciens qui ont aimé le football avant vous. Vous porterez des millions de compatriotes qui ne vous demanderont jamais d'être parfait, mais qui vous demanderont de rester fidèle à vous-même, à ce que vous êtes, fidèle à votre courage, fidèle à votre solidarité, fidèle à votre dignité, fidèle à cette manière sénégalaise de se battre sans perdre son élégance, de vouloir gagner sans manquer de respect, d'être ambitieux sans cesser d'être humble. Je vous demande de jouer ainsi. Jouez avec intelligence, jouez avec passion, mais jouez avec audace. Jouez avec cette fierté tranquille qui n'a pas besoin de bruit. Et surtout, restez ensemble. Dans une Coupe du Monde, il y aura toujours des moments difficiles. Il y aura des temps faibles. Il y aura des décisions contestées. Il y aura des occasions manquées. Il y aura des minutes où il faudra tenir ensemble, souffrir ensemble, se serrer les dents et ne pas se désunir. C'est là que tout se jouera. Ce n'est pas quand le match est facile que l'on reconnaît une grande équipe. C'est quand elle traverse le feu sans perdre son ordre, sa foi, son unité.
3: Voilà, le président de la République, et comme vous l'avez certainement perçu, il faut dire, Ronan, un message est très bien reçu. En tout cas, on est dit, on leur souhaite une très bonne réussite là-bas, et bien à la Coupe du Monde.
2: Merci beaucoup, Alastair Dakhendia. C'était donc le Focus Sport. Après, les sports, place à l'Inter à 6h passées de 42 minutes. Migui Maram Diaye, bonjour.
0: Bonjour, Ronan. Bonjour également à tous les auditeurs de Radio Sénégal.
2: Bien, d'abord, 4 militaires tués dans des attaques à la frontière avec le Burkina Faso.
0: Oui, les attaques sont survenues dans la nuit du lundi au mardi 26 mai 2026. Plusieurs centaines d'hommes armés arrivés à moto ont ciblé deux positions militaires établies dans le secteur de Kourou, Kouloualou. Les soldats de l'opération Mirador ont riposté, selon les informations du côté béninois. Plusieurs sources font état du décès de 4 militaires. L'armée a aussitôt lancé des opérations de poursuite qui ont pris fin dans la matinée de ce mardi, c'était hier. Kourou Kouloualou est une localité frontalière entre le Burkina Faso et le Bénin, vaste de plus de 70 km². Selon les spécialistes, ce territoire est considéré comme un point important concernant donc la menace terroriste. Quelques heures à peine après ces attaques, le nouveau ministre de la Défense, Agokan, prenait officiellement fonction.
2: Guidé, l'opposition appelle au boycott des élections législatives et locales du 31 mai.
0: Les forces vives de Guinée dénoncent un processus électoral qu'elles trouvent biaisé et accusent le pouvoir du président Mamadou Doumbouya d'instaurer un pouvoir autoritaire dans un contexte de répression politique et d'exil de nombreux opposants. Oui, depuis la prise de pouvoir de Doumbouya, plusieurs partis politiques ont été suspendus. Les manifestations interdites depuis 2022 sont réprimées et de nombreux responsables de l'opposition et de la société civile ont été arrêtés, condamnés ou poussés à l'exil. C'est pourquoi le collectif refuse de qualifier d'élection, ce qui relève à leurs yeux d'une entreprise méthodique de confiscation de la souveraineté populaire. Le groupe interpelle également la communauté internationale, en particulier la France, à propos de la gravité de la situation actuelle.
2: Et puis, guerre au Moyen-Orient, l'armée israélienne frappe le sud du Liban et étend ses opérations terrestres.
0: Selon un communiqué du ministère libanais de la Santé, 31 personnes, dont au moins 4 enfants et 3 femmes, ont été tuées lors de ces attaques et 40 autres ont été blessées. Pendant ce temps, l'armée israélienne a appelé à l'évacuation d'une quarantaine de localités et a annoncé étendre son offensive contre le Hezbollah. Et du côté du Hezbollah, l'on assure qu'il y a des combats dans le sud et il revendique des attaques de drones. Par ailleurs, le patron de la diplomatie iranienne a accusé les États-Unis d'avoir violé le cessez-le-feu avec des frappes américaines la nuit précédente sur le sud du pays. Le vice-président iranien a annoncé hier que des premières mesures ont été prises également à Ronan pour rétablir Internet après une coupure quasi totale depuis le début de la guerre avec les États-Unis et Israël le 28 février dernier.
2: La fenêtre Inter signée Amigui Hamaram Diaye, un grand merci. On se retrouve tout à l'heure à 8h pour le grand entretien de Salam Sénégal. Mboki, 6h de Mbotegal Nien, Fouki Minute Akeye Djirom, Ligue. Nous d'aller le clé à ce nouveau chaîne synchronisation avec la chaîne nationale Guinawa, communiquer avec Ketagé, avec la chronique Tchiwolof, Tchikanam Tout, Inch'Allah. We'll be right back.

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2: petit à petit comme les pirogues de Gendar arrivèrent les sénégalais quittèrent Dakar. La capitale est vidée de sa population. Ils sont tous partis. Bawol bawol, saloum saloum, njambour njambour, adjor adjor. Ces braves hommes et femmes qui ont quitté leur localité, le pays profond, pour venir s'installer dans la capitale à la quête de lendemain meilleur. Liguey, Dorwa Rek, Yobou Dekbe. Au village, ce sont les retrouvailles avec la famille, avec les voisins, les amis dont on est resté longtemps sans avoir de leurs nouvelles. La fête de la Tabaski nous reconnecte avec nos origines, notre passé, nos liens familiaux et notre terroir. Bref, suñu ciossane, à y regarder de près, nous n'habitons pas Dakar. Aywalian lañu fi, la cité de Dial Diop nous a offert l'hospitalité, nous a ouvert grandement ses portes pour nous permettre d'avoir de quoi ramener au village de Kbe. Dans la capitale, on s'est privé de beaucoup de choses pour gagner de l'argent à la sueur de notre front. La vie à Dakar, j'allais dire partout dans le pays, n'a pas été de tout repos. Cette vie est devenue chère. Le loyer nous donne des cheveux blancs, Louyas, Cherna. Le prix des produits alimentaires a connu des flambées. La viande est devenue un produit de luxe inaccessible au gourgourlou. Le kilogramme de viande de mouton a atteint les 8000 francs, celui de bœuf 4500. Beaucoup de gens sont restés longtemps sans sakami asdok. Maintenant que la Tabaski est arrivée, profitons de ce réwel pour combler notre déficit en protéines animales. Sans modération, faisons-nous plaisir avec la Tabaski, car après, on va devoir affronter encore la dureté de la vie.
1: Merci beaucoup, Djerejef, Papa Malik Ndawa, Tia, Chronicom, Boblé. 6h57, fin de la première partie. Remercie à toutes nos équipes ce matin, mise en onde. Cyril Noël Diop, assisté de Mohamed Baraya, Mbaye Montage, Modu Diop, Amadou Ndiaye, coordination, Papa Malik Ndawa, Elisabeth Agnès Sarr, logistique, Alaj Gueye et Lamarana Keita. Le retour des infos, le journal en français d'Adramis Melkouli dans moins de 3 minutes.
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1: Arona Diouf.
0: Le journal Adramis Melkouli, bonjour.
2: Bonjour Arona.
0: Dans l'actualité ce matin, à quelques heures de la Tabaski à Kolda, les différents points de vente ont été bien approvisionnés en moutons.
2: Cette région a réceptionné près de 40 000 têtes à la base. Les besoins de Kolda étaient estimés à 25 000 ruminants, d'où le satisfait site du directeur régional de l'élevage décerné aux éleveurs du Fouladou. Au même moment, à Tambacounda, les ateliers de couture tournent à plein régime. Grâce à la Tabaski, le chiffre d'affaires des tailleurs a augmenté. Au Sénégal, la coalition Transform Health mène un plaidoyer crucial pour l'adoption de lois sur la santé digitale. L'objectif est de garantir un cadre juridique assurant la protection des données, l'équité d'accès aux soins et la souveraineté sanitaire. Au sommaire également, les concertations régionales préparatoires aux états généraux de l'artisanat, de la culture et du tourisme se sont récemment tenues à Fatick, lancées par le gouverneur de la région et le ministère de l'artisanat. Elles visent à restructurer le secteur pour mieux accompagner les professionnels locaux.
0: À votre suite, Adramé, vous aurez la revue de presse de Mansour Ba, mercredi éducation, l'invité Serine Mourmbaï, entretien du proviseur du lycée franco-arabe de Pékin à Saint-Louis avec Souleymane Choy sur les difficultés de l'établissement scolaire en lycée qui, vous le verrez, malgré les contraintes, enregistre chaque année de bons résultats scolaires. Les sports et la Standard Ndiaye, journal mis en onde ce matin par Mohamed Baraya Mbaye, assisté de Céline Noël Diop.
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0: À 7h02, Tabaski 2026, Kolda a été bien approvisionné en moutons.
2: 25 000, les besoins de cette région étaient estimés à 25 000 ruminants, mais présentement, plus de 37 000 têtes sont disponibles. Cette année, via des projets innovants, une dizaine d'éleveurs ont été accompagnés par l'État. C'est ce qui a permis un approvisionnement fluide du marché, nous dit le directeur régional de l'élevage et des productions animales de Kolda. Docteur Mamadou Lamine Diallo est au micro d'Emmanuel Boubayanga.
4: À ce jour, on a reçu un effectif de 37 675 moutons. L'objectif pour la région de Kolda est estimé à 25 000 têtes. Donc, on a un surplus de 12 675 têtes à J-3 de la fête. Nous remercions tous les éleveurs du Nord, ceux de Tambacounda, qui ont relié en masse les points de vente officiels de la région de Kolda. Par rapport également au financement, l'État du Sénégal, à travers le ministère de l'Agriculture, de la Souveraineté alimentaire et de l'élevage, avec le Fonds SAP, on a financé 19 projets pour un montant total de 20 374 000 francs CFA. C'est la préparation sous l'IT du gouverneur de la région de Kolda qui a instruit tous les chefs de service concernés à accompagner les points de vente. C'est la raison pour laquelle l'approvisionnement en eau, en électricité est correct. Il y a également la présence des forces de défense et de sécurité, notamment la police et la gendarmerie, donc qui sont en train d'assurer la sécurité au niveau des points de vente. L'autre élément également, c'est l'appui en aliments de bétail. On a reçu 30 tonnes dans la région de Kolda et l'État du Sénégal, toujours bien sûr avec le ministère de l'Agriculture, de la Souveraineté alimentaire et de l'élevage, a subventionné le sac de 50 kilos à 5 200 francs. Donc c'est pour vous dire qu'avec tout cet accompagnement, nous avons quand même un surplus.
2: À l'instant, Dr Mamadou Lamine Diallo, directeur régional de l'élevage et des productions animales de Kolda.
0: Pendant ce temps, à Tambacounda, à Dramé, à quelques heures de la célébration de l'Eid el-Kébir, les ateliers de couture tournent à plein régime.
2: Les tailleurs sont obligés de s'activer jour et nuit pour livrer à temps les commandes et satisfaire ainsi leurs clients. Ils se réjouissent de la forte affluence notée cette année. Reportage signé Anne-Marie Bassen.
5: À quelques heures de la fête de Tabaski à Tambacounda, les ateliers de couture sont remplis de clients. Les bruits des machines à coudre rythment le quotidien des tailleurs qui travaillent jour et nuit pour livrer les commandes à temps. Même cher tailleur.
6: Ce n'est pas facile du tout, mais nous essayons de satisfaire les clients. En plus de la journée, nous sommes obligés de passer toute la nuit à coudre. Nous le faisons pour satisfaire tout le monde.
5: Cette dame venue récupérer ses habits se dit satisfaite du travail accompli.
1: Je viens aujourd'hui pour essayer et récupérer mes habits qui sont vraiment très bien cousus. Je suis très contente.
5: Contrairement à la qualité, les tailleurs tirent davantage profit de cette fête de la Tabaski. Mansour Top.
6: Nous rendons grâce à Dieu, mais il faut dire que ce n'est pas du tout facile, surtout avec une clientèle féminine. Heureusement que cette année, les choses marchent bien parce que les femmes sont venues en nombre important. Et si peut dire, toutes les commandes seront livrées d'ici à la Tabaski.
5: À cette période de Tabaski, les tailleurs multiplient les efforts pour satisfaire leur clientèle et soutiennent tirer un important bénéfice de cette forte demande. Anne-Marie Bassan, Tambacounda, pour Radio Sénégal.
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8: À Saint-Louis, il est 7 heures passées de 5 minutes. Santé numérique au Sénégal. La coalition Transform Health accélère le plaidoyer pour un cadre législatif.
2: Cette coalition s'est mobilisée pour l'adoption et le vote par l'Assemblée nationale de la loi sur la santé digitale. Dans le cadre de son plaidoyer, cette coalition a rencontré les élus du département de Saint-Louis. Selon les responsables de Transform Health Sénégal, plusieurs avantages sont liés à la loi sur la santé numérique Omar Nying.
9: La coalition Transform Health Sénégal souhaite vivement le vote par l'Assemblée nationale de la loi sur la santé numérique. Abdulaziz Mandian, membre de cette coalition, revient sur les avantages d'une telle loi.
10: Vraiment, cette loi-là serait la bienvenue. Avec les avantages de la digitalisation, c'est réduire les coûts. Nos amis en situation d'handicap le permettraient d'être à l'aise dans le rendez-vous. Donc, il y a un gain du point de vue même financier, un gain du point de vue temps, mais aussi un gain du point de vue même de la qualité des services que nous recevons dans les structures de santé. Voilà grosso modo quelques, mais il y a plusieurs avantages par rapport à cela.
9: En partenariat avec le conseil départemental de Saint-Louis, la coalition Transform Health Sénégal a organisé un atelier de plaidoyer.
10: Ces élus financent la santé à l'instar de l'État central, font de bonnes actions. Il est temps aussi qu'elles prennent ça en compte dans leur planification, dans leur programmation, pour que le numérique soit aussi au cœur de leur planification, pour que les communautés auxquelles elles agissent puissent vraiment être en phase par rapport aux orientations nationales et pouvoir bénéficier des soins à temps réel, avec beaucoup plus de bénéfices.
9: Le président de la commission des finances du conseil départemental de Saint-Louis, Kiambasek, adhère à l'initiative de la coalition.
11: On était venu parler de la santé digitale, c'est-à-dire la santé au plan numérique. Je crois que l'heure aujourd'hui à la digitalisation de la santé est pour multiples raisons. Nous, en tant qu'autorité locale, nous sommes satisfaits vraiment de la prestation. Aujourd'hui, la santé au Sénégal passera forcément par une santé numérique. Je crois que ça serait un aspect extrêmement important.
9: Omar Nying, Saint-Louis, Radio Sénégal.
8: Pour le quartier Liberté Extension inaugure un poste de santé financé à hauteur de plusieurs millions francs CFA.
2: Liberté de Extension en pleine croissance démographique n'est plus en désert médical. Un poste de santé flambant neuf financé par une ONG italienne a été récemment inauguré. L'objectif est de faciliter l'accès aux soins de santé primaire et d'assurer une couverture sanitaire universelle aux habitants de ce quartier d'Hombourg. Nous suivons ce reportage signé Marie Gagne.
12: Cette organisation italienne qui œuvre particulièrement pour le développement de l'éducation et de la santé a apporté le financement de cette nouvelle infrastructure sanitaire, plus de 34 millions francs CFA, pour offrir au quartier Liberté 2 Extension son premier poste de santé. Abdoulaye Sen est le représentant pays de l'ONG Communauté Promotion et Développement.
13: Les populations de Liberté 2 nous ont saisi il y a de cela 3 ans pour nous solliciter pour l'obtention d'un poste de santé. Bon, avec la diligence de la mairie d'Hombourg, on a pu avoir les documents du terrain et on a recherché les financements au niveau de nos partenaires en Italie.
12: Les 35 000 âmes vivant dans ce quartier périphérique et environ sont déjà soulagées. Ils étaient jusque-là contraints de parcourir des kilomètres pour accéder aux premiers soins. Cher Issa Sall est le maire de la commune d'Hombourg.
14: Ça renforce notre cadre sanitaire et ça va permettre aux populations qui sont dans les quartiers périphériques, plus de 35 000 habitants dans ce quartier, dans les quartiers environnants. Donc ce poste de santé-là va nécessairement renforcer le service qu'on se doit d'apporter aux populations.
12: Malgré cette nouvelle installation, la commune fait toujours face à un déficit en infrastructure médicale, notamment l'hôpital de niveau 3, pourtant réclamée par la population et les autorités locales. Marie Diagne Amour pour Radio Sénégal.
8: Marie Diagne a fatigué les acteurs de la culture et du tourisme invités à se structurer en cadre formel.
2: Effectivement, le gouverneur de Fatick a invité les acteurs des secteurs de la culture, du tourisme et de l'artisanat à renforcer leur organisation en cadre structuré pour permettre aux autorités de disposer de données fiables dans l'élaboration de politiques publiques adaptées à leurs besoins lors d'un CRDAXI sur les états généraux de l'artisanat. Les principales priorités de la région ont été également identifiées au Marsonco.
15: Pour renforcer le développement des secteurs de l'artisanat, de la culture et du tourisme dans la région, il faut relever un certain nombre de défis majeurs. D'abord, la question des infrastructures. Ngoné Cissé, gouverneur de Fatick.
16: La culture, le tourisme et également l'artisanat sont des secteurs qui occupent énormément de personnes dans la région. Et pour ça, il faut un cadre adéquat, il faut des moyens suffisants. Et dans la région, effectivement, il y a un gap infrastructure, même s'il y a quand même des efforts qui sont consentis par les autorités. Mais il faudrait quand même mettre à niveau déjà ces infrastructures existantes et aller vers de nouvelles créations.
15: Ensuite, l'accès à l'eau. Beaucoup de réceptifs rencontrent ce problème.
16: Palmarin, depuis des années, les réceptifs, il y en a beaucoup qui ont fermé porte. Il y en a d'autres qui subsistent difficilement parce qu'il y a le problème de l'accès à l'eau courante.
15: Autre priorité enfin, renforcer les services régionaux pour un meilleur accompagnement des acteurs à la base.
16: Il y a eu beaucoup de difficultés qui ont été soulignées par les acteurs qui peuvent être prises en charge au niveau local parce qu'il y a les compétences qui sont là. Mais là où il y a des difficultés, c'est que ces structures déconcentrées manquent souvent de moyens de travail. Donc en termes d'accompagnement, il faudrait qu'on renforce cet existant-là qui est en contact direct avec les acteurs au niveau local.
15: Selon Madame le gouverneur, le point de départ sera la maîtrise des statistiques avec l'identification de tous les acteurs qui évoluent dans ces trois secteurs concernés. Omar Sonko, Fatick, Radio Sénégal.
8: Et puis la direction de la cinématographie s'active pour ramener le 7e art au Fouladou.
2: L'absence totale de salles modernes due à la reconversion de la dernière infrastructure existante en centre commercial constitue un frein majeur pour la culture locale, les opportunités économiques et l'épanouissement de la jeunesse. Cette initiative entre dans le cadre de la politique de l'État du Sénégal visant à restructurer et décentraliser l'industrie cinématographique d'Ibadiao.
3: Le responsable du bureau des manifestations cinématographiques revient d'abord sur l'objectif global de la mission.
17: Le ministère de la Culture, de l'Artisanat et du Tourisme a lancé une mission de relance des salles de cinéma au niveau des régions et voir avec les autorités administratives mais également les acteurs discuter avec eux sur l'existence de ces salles de cinéma, mais également voir comment on peut équiper l'espace du centre culturel pour que le centre puisse habiter ses activités de cinéma.
3: Mamadou Matar Dramé se désole de l'absence de salles de cinéma dans la capitale du Fouladou et préconise des solutions.
17: À Kolda, malheureusement, le centre est en état de développement très avancé, mais le ministère y travaille pour réhabiliter l'espace. Nous avons aussi constaté qu'il y avait une salle de cinéma qui est maintenant fermée et qui est transformée en centre commercial. Ce qu'on peut faire, c'est de rendre compte l'autorité fidèlement.
3: Autre aspect de la mission, la sensibilisation sur l'obtention des cartes professionnelles. Et là encore, Mamadou Matar Dramé explique les avantages de ces cartes pour le bénéficiaire.
17: Pour bénéficier du fonds, il te faut une carte professionnelle. Donc, c'est déjà important d'avoir la carte professionnelle pour être formel. Tout ce que je veux dire dans ce sens, c'est que la carte professionnelle sera très bénéfique, non seulement pour nous, ça nous permet d'avoir des statistiques, nombre de personnes qui ont la carte, mais également de rendre professionnel ces acteurs-là.
3: Après Kolda, la délégation s'est rendue à Sédiou pour rencontrer les acteurs culturels et les autorités du PACAO. Djibadjao, Kolda, pour Radio Sénégal.
8: À 7h14, fin de votre journal à Dramé Ismaël Koulé. Avant de nous quitter, le rappel de l'essentiel de l'actualité à quelques heures de la Tabaski à Kolda. Les différents points de vente ont été bien approvisionnés en moutons.
2: Cette région a réceptionné près de 40 000 têtes à la base. Les besoins de Kolda étaient estimés à 25 000 ruminants, d'où le satisfait site du directeur régional de l'élevage décerné aux éleveurs du Fouladou. Au même moment, à Tambacounda, les ateliers de couture tournent à plein régime. Grâce à la Tabaski, le chiffre d'affaires des tailleurs a augmenté. Au Sénégal, la coalition Transform Health mène un plaidoyer crucial pour l'adoption de lois sur la santé digitale. L'objectif est de garantir un cadre juridique assurant la protection des données, l'équité d'accès aux soins et la souveraineté sanitaire. Les concertations régionales préparatoires aux états généraux de l'artisanat, de la culture et du tourisme se sont récemment tenues à Fatick, lancées par le gouverneur de Fatick et le ministère de l'artisanat. Elles visent à restructurer le secteur pour mieux accompagner les professionnels locaux.
8: Travis Melkouli, grand merci, c'était votre journal. Alors la suite, la seconde partie, la revue de presse à suivre avec Mansour Ba, le grand entretien de Salam Sénégal. Notre invité ce matin, Imam Babacar Diop, chroniqueur religieux à Radio Sénégal, au menu du grand entretien de la Tabaski, tout sur cette fête musulmane également appelée Aïd al-Adha ou Aïd al-Kébir. C'est la fête du sacrifice, l'une des plus grandes fêtes de l'islam avec l'aide. Elle filtre le grand entretien, c'est à 8h avec Miki Maram Djaï. À Saint-Louis, l'unique lycée franco-arabe de la région tire son épingle du jeu malgré d'importantes difficultés. L'établissement scolaire affiche d'excellents résultats, un constat qui pousse les autorités de l'établissement à lancer un appel aux autorités étatiques.
18: Trouver un nouveau cycle, un nouveau lycée digne de son nom avec des effectifs vraiment conséquents et avec aussi ce qu'on appelle des série et scientifique. Ça, vraiment, on l'a déploré depuis longtemps. À défaut d'avoir un site, nous invitons l'État pour qu'il nous trouve des partenaires de réhabiliter l'école et de faire la construction.
8: Passeur Edmour Mbaye, le proviseur du lycée franco-arabe de Pékin à Saint-Louis. Il est l'invité de Suleiman Tchaï, entretien à suivre après les sports.
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8: Bonjour.
19: Bonjour à vous.
8: En football, les Lions du Sénégal quittent Dakar aujourd'hui, destination les États-Unis.
19: Oui, c'est vrai. Pour les besoins du Mondial 2026, ils s'y installent pour disputer des matchs de préparation et établir leur camp de base. C'est dans les installations de l'Université de Rutgers au New Jersey. Au menu de ces rencontres amicales de préparation dimanche prochain, ce sera face aux États-Unis et une autre rencontre de nos le 5 juin, ce sera face à l'Arabie Saoudite.
8: Et pour les matchs amicaux, Pape Tchao, le coach a procédé à du renfort.
19: Oui, c'est vrai, puisque là c'est donc avec le jeune gardien de but de Metz, Papa Mamadou Sy, pour des matchs amicaux des Lions. Le jeune portier qui va remplacer provisoirement Yewan Diouf, qui est retenu avec son club. C'est pour les barrages de la Ligue des Champions. En ce qui concerne Antoine Mendy, aucun remplacement n'a été prévu puisque le staff technique n'a pas du tout écrit, et puisque Papa Mamadou Sy, l'ancien gardien de Génération Foot, lui, il est champion du Sénégal 2023, était également le gardien de but titulaire du Sénégal. C'était à l'occasion du CHAN remporté en 2023 en Algérie. Et puis, il sera bien haut à la Coupe du Monde 2026, non pas pour arborer les crampons, mais pour marquer sa transition de staff du statut de joueur maintenant à celui d'encadrant avec le staff technique des Lions du Sénégal. Lui, c'est Cheikh Kouyaté, vous le connaissez bien, l'ancien capitaine de l'équipe des Lions du Sénégal. Et donc, lui, il a discuté d'ailleurs, comme vous le savez, à Rode Diop, deux Coupes du Monde, d'abord en 2018 et ensuite en 2022.
8: Et c'était dans leur programme à Dakar. Les Lions ont reçu hier le drapeau national des demain du chef de l'État.
19: Oui, au Palais de la République, Bassirou Diomaye Diakhar Faye a transmis

0: Sadio Mané et ses camarades ont reçu le drapeau des mains du chef de l'État Bassirou Diomaye Diakhar Faye, qui leur a transmis le message de toute la nation.
1: Cher Léo, ce rendez-vous mondial n'est pas seulement un tournoi. C'est le lieu où les nations viennent avec leur histoire, leur orgueil, leurs blessures, leurs rêves, leur manière de jouer et leur manière d'être. On n'y va pas seulement avec des jambes, on y va avec une tête froide, un cœur solide et une âme collective. On y va avec de l'expérience et du talent. Vous en avez et vous l'avez démontré.
0: Touché par les mots du président de la République, le capitaine Kalidou Koulibaly promet de concert avec ses camarades de tout donner sur le terrain.
2: Monsieur le Président, lorsque nous entrerons dans les stades d'Amérique, nous serons 26 lions debout. Mais en vérité, derrière chaque lion, il y aura tout le Sénégal. Nous jouerons avec la bravoure du Diom, la ténacité de Foule et la noblesse de Faïda. Nous planterons notre baobab sur chaque pelouse et par nos actions, nous ferons rugir le lion.
0: Bassirou Diomaye Diakhar Faye n'a pas non plus oublié les supporters qui ont défendu les lions à tous les moments.
1: Vous avez accompagné nos lions avec passion. Vous avez donné de la voix, du cœur, simplement parce que vous aimez le Sénégal.
0: Les lions quittent Dakar ce mercredi direction États-Unis, un groupe qui n'est pas encore au complet avec les retardataires qui rejoignent leurs camarades
3: voilà,
0: en Amérique.
3: Un reportage signé Cheikh Diop et pour le chef de l'État, le Sénégal a désormais sa place parmi les grandes nations de football et au niveau mondial. Il faut dire que Bassirou Diomaye Diakhar Faye a encore une fois déclaré, il a demandé aux lions du Sénégal une fois là-bas du côté du terrain, il a demandé surtout, il y avait de penser à l'espoir d'un peuple, mais aussi de jouer avec intelligence, avec passion, mais aussi avec audace. Je vous propose d'écouter le président de la République.
1: Quand vous entrerez sur le terrain, vous ne porterez pas seulement vos noms au dos de vos maillots. Vous porterez les pierres des mères. Vous porterez les espoirs des jeunes qui jouent au ballon dans nos rues, sur nos plages, dans nos écoles. Sur les terrains parfois difficiles, mais avec des rêves immenses. Vous porterez les anciens qui ont aimé le football avant vous. Vous porterez des millions de compatriotes qui ne vous demanderont jamais d'être parfait, mais qui vous demanderont de rester fidèle à vous-même, à ce que vous êtes. Fidèle à votre courage, fidèle à votre solidarité, fidèle à votre dignité, fidèle à cette manière sénégalaise de se battre sans perdre son élégance. De vouloir gagner sans manquer de respect, d'être ambitieux sans cesser d'être humble. Je vous demande de jouer ainsi. Jouer avec intelligence, jouer avec passion, mais jouer avec audace. Jouer avec cette fierté tranquille qui n'a pas besoin de bruit. Et surtout, rester ensemble. Dans une Coupe du Monde, il y aura toujours des moments difficiles. Il y aura des temps faibles. Il y aura des décisions contestées. Il y aura des occasions manquées. Il y aura des minutes où il faudra tenir ensemble, souffrir ensemble, se serrer les dents et ne pas se désunir. C'est là que tout se jouera. Ce n'est pas quand le match est facile que l'on reconnaît une grande équipe. C'est quand elle traverse le feu sans perdre son ordre, sa foi. Son unité.
3: Voilà, et pour ne pas dire, en tout cas, Arnaud Diouf, un discours assez galvanisateur du président de la République.
4: Alors, merci beaucoup, c'est toujours bien, hein, ces genres de discours galvanisateurs. Merci beaucoup, El Hadj Tanda Khenia, on se retrouve dans une vingtaine de minutes pour les sports en Wolof.
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4: Voilà, notre invité fait l'état des lieux de l'unique lycée franco-arabe de Saint-Louis. Cet établissement secondaire abrite paradoxalement une école primaire franco-arabe constituée de 10 classes physiques où plus de 600 élèves alternent les heures de cours. Malgré ces contraintes, de bons résultats sont enregistrés chaque année, d'où cet appel, un appel pressant des responsables de la structure scolaire afin de relever le niveau d'études et d'améliorer les enseignements apprentissage dédiés aux élèves franco-arabes de la région nord. Serigne Mourmbaye, le proviseur du lycée franco-arabe de Pékin à Saint-Louis, Saint-Chrétien, avec Souleymane Choy.
7: Monsieur Serigne Mourmbaye, vous êtes le proviseur du lycée franco-arabe de Pékin, ici à Saint-Louis, le seul paritaire dans la région. Aujourd'hui, comment se passe la cohabitation avec le CM?
8: Oui, c'est le seul lycée qui existe ici, comme vous l'avez dit. Nous avons le problème de la cohabitation avec l'école primaire. Les horaires ne sont pas les mêmes. À 11h, nous sommes en train de faire cours. Les élèves du primaire vont sortir en récréation avec tout le vacarme. C'est quelque chose qui perturbe nos enseignements. Et aussi, il y a un autre problème, le problème de

0: manque de salles. Parce que nous avons 7 classes pédagogiques pour 5 salles physiques. Donc c'est un problème. Parfois, on est obligé de venir faire l'apprentissage l'après-midi, le moment où l'école primaire est en vacances. Donc l'autre problème aussi, c'est la réduction des effectifs. Pourquoi ? Parce que ce qu'on appelle, entre guillemets, la fuite des cerveaux. Parce qu'ici, on n'a pas de série scientifique. Si l'élève a le BFM, ils ne peuvent pas fréquenter les séries scientifiques. Donc ils sont obligés d'être dénichés par les grands établissements comme Charles de Gaulle et autres. Donc alors que les parents ont opté que leurs fils apprennent avec ce système franco-arabe là.
1: Voilà, monsieur le professeur, aujourd'hui vous venez de rappeler la provenance de vos pensionnaires.
0: Oui, on accueille des élèves qui viennent des autres localités, Fouta, même Touba, même Louga, il y a beaucoup d'élèves qui viennent des villes environnantes. Cette migration-là vraiment nous fatigue. Pourquoi on n'a pas un effectif très élevé? Nous sommes confrontés aussi à un problème d'insalubrité. En rentrant dans le lycée, vous avez vu les rigoles qui ruissellent derrière les fenêtres avec cette odeur nauséabonde-là, très compliquée pour faire nos cours dans ces conditions. Nous souffrons aussi d'un manque de locaux, comme le bureau. En tant que lycée, même le proviseur, le censeur et les surveillants ne peuvent pas se rassembler en même temps dans le même bureau. Les professeurs sont obligés de s'asseoir dehors pour pouvoir être à l'aise.
2: Et la solution maintenant?
0: La solution, c'est que nous lançons un appel à l'État pour qu'il nous aide à construire un nouveau lycée, de trouver un nouveau site pour un nouveau lycée digne de son nom, avec des effectifs vraiment conséquents et avec aussi ce qu'on appelle des séries scientifiques. Ça, vraiment, on l'a déploré depuis longtemps. L'association des parents d'élèves, les professeurs, tout le monde est monté sur le créneau pour crier haut et fort, mais malgré cela, jusqu'à présent, on n'a pas encore eu d'action concrète de la part de l'État. Et même si, à défaut d'avoir un site, nous invitons l'État pour qu'il, même si l'État n'a pas de moyens, qu'il trouve des partenaires, même de réhabiliter l'école et de faire de la construction à hauteur marge, l'exécuter des lieux. Vraiment, ce lycée souffre d'énormes problèmes. Et jusqu'à présent, on a toujours lutté, mais jusqu'à présent, on n'a pas encore eu, je l'ai dit tantôt, d'action concrète pour nous aider à sortir de cette situation. Il y a aussi un autre grand problème qui nous fatigue. Vraiment, c'est le problème d'érosion. Parce qu'on dit que le site sur lequel l'école est construite était un ancien cours d'eau. Et la salinité des sols vraiment nous fatigue. Vous avez constaté que toutes les portes et les fenêtres qui sont en fer sont en train d'être rouillées, et gravement rouillées. Donc l'école n'est plus en sécurité. L'école est menacée. Même il y a des enfants qui viennent, ils tapent sur les fenêtres, se cacassent, ils passent pour entrer dans les salles. Et on peut subir des phénomènes de vol et d'autres choses. Vraiment, on est très fatigué. Lançons un appel aux autorités pour qu'ils nous aident.
1: Voilà, je vous remercie, M. Serigne Mourbaye. Je rappelle que vous êtes le proviseur du lycée franco-arabe de Pékin, de Saint-Louis, le seul existant dans la région.
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4: Mansour Ba, bonjour.
5: Bonjour, Arona Diouf.
4: À la une, Assemblée nationale, Ousmane Sonko perchoir.
5: C'est à la une du quotidien national. Le leader de PASTEF promet une assemblée responsable et attachée à l'exercice de ses prérogatives constitutionnelles. Je n'utiliserai pas cette responsabilité pour organiser un chaos institutionnel. Les propos de Ousmane Sonko sont à la une du quotidien qui titre « Nouveau président, Sonko dicte sa loi sur les 133 députés ayant pris part au vote », rapporte Sénéweb. La majorité requise était constitutionnellement fixée à 67 voix. Le leader de PASTEF a largement dépassé ce seuil réglementaire en obtenant 132 voix favorables. Le scrutin a par ailleurs enregistré un seul bulletin d'abstention et zéro vote contre.
4: Une ascension stratégique au perchoir pour Sonko.
5: Cette élection historique intervient quelques heures seulement après le retour officiel d'Ousmane Sonko à l'Assemblée nationale, où il avait réintégré son siège de député dans une ambiance particulièrement enthousiaste, sous les applaudissements nourris des députés de la majorité présidentielle et de nombreux sympathisants installés dans les tribunes. Immédiatement après la proclamation solennelle des résultats, le nouveau président de l'Assemblée a officiellement pris ses fonctions. Cette accession stratégique au perchoir, écrit Makonsor Yande Diop dans Sénéweb, marque un tournant politique majeur pour le leader de PASTEF, désormais installé à la tête de l'Assemblée nationale après avoir occupé les fonctions de Premier ministre du Sénégal.
4: Et puis Mondial 2026, cérémonie de remise du drapeau national. Le président Faye recrinque les lions.
5: C'est dans le quotidien national Arona. Les lions du Sénégal, rapportent mes confrères Ousseynou Pouille et Abdoulaye Dembélé dans Le Soleil, ont reçu hier sortir des mains du président de la République. Le drapeau national, l'étendard symbole de la souveraineté, a été remis au capitaine Kalidou Koulibaly. Diomaye Faye a exhorté les joueurs à représenter avec éclat, honneur et combativité le Sénégal à cette compétition. On n'y va pas seulement avec les jambes, on y va surtout avec ce lien invisible qui fait qu'à un moment décisif, chacun d'entre vous accepte de courir pour l'autre, de souffrir pour l'autre, de réparer l'erreur de l'autre, de rester debout quand tout devient difficile, a dit le président au Lyon.
4: La revue de presse, Mansour Ba, 7h passées de 29 minutes, une revue qui met un terme à cette édition française de la matinale. Le Wolof dans moins d'une minute, tout de suite. Ribari donc avec Joseph John.

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5: Quand vous entrerez sur le terrain, vous ne porterez pas seulement vos noms au dos de vos maillots.
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5: frir ensemble se serrer les dents et ne pas se désunir c'est là que tout se jouera.
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1: 9h00 dans les studios de Radio Sénégal International. Mesdames, Messieurs, voici un survol de l'actualité nationale et internationale en français à Wolof Omanek pour la diffusion. Céline Noël Diop, bien bonjour à tous et bienvenue.
2: Joseph John.
1: D'abord, l'Office central de répression du trafic illicite des stupéfiants au Curtis a mené une série d'opérations coordonnées à travers le pays. Bilan, plusieurs dizaines d'interpellations et des saisies des stupéfiants. Ensuite, à Kermassar Sud, dans la Balire de Dakar, longtemps éprouvé par les inondations, les ouvrages de drainage réalisés ces dernières années par l'État ont transformé les paysages, mais personne n'ose encore crier victoire de manière définitive. Et puis, hors de chez nous, en Guinée, J-5 avant les élections législatives et communales, les élections de 147 députés et 342 maires sont prévues ce dimanche 31 mai, alors que la Direction générale des élections a reçu une partie du matériel de vote et a promis des résultats rapides. Les réactions se multiplient dans un front de la société civile a ainsi appelé au boycott alors qu'au sein de l'Église, des voix se font entendre pour demander un débat constructif avec toutes les voix du pays. Un sport pour finir avec la demi-finale de la CAN U17 2026 entre le Maroc et le Sénégal qui aura donc lieu demain jeudi à 19h au stade Moulay El Hassan de Rabat. Ce choc s'annonce comme une finale avant l'heure entre les deux meilleures académies du continent grâce à leur qualification dans le dernier carré. Ces deux sélections donc ont également validé leur billet officiel pour la Coupe du Monde U17 de la FIFA 2026. C'est la fin de ce survol de l'actualité nationale et internationale en français. La version Wolof, c'est juste après cette transition sonore.
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0: 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ak 31 degrés Podor 27 ak 44 degrés bu naaj bi génné mu def 44 degrés Louga 21 ak 38 degrés Linguère variation température bi dina tollu ci 26 ak 40 degrés Djourbel 26 et 39 degrés Fatick 25 ak 36 degrés moy écart bi Kaffrine 25 ak 43 degrés Kaolack 26 ak 38 degrés Tambacounda ak Koupentoum boy jël écart bi tay dina tollu ci 24 ak 39 degrés bu ngone mu def 24 jëm goudi mais buñu yéwo ak naaj bi comme jamono yi mu tollu ci 39 degrés goudiri ak Bakel 29 ak 42 degrés moy variation bi matam 30 ak 42 degrés Kédougou 26 ak 40 degrés ñu leen di wone Kédougou mëna am mo am taw yu ndaw rek Ziguinchor 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
2: ñu un climat différent quoi.
0: D'accord.
2: Parce que aussi au moins le temps est clément mais arrivé là nous fait vraiment un temps tellement chaud.
0: Dites oui.
2: Non, des temps comme ça, c'est tellement
0: chaud. Mauvais. Ouais, nous ici 39 degrés, oui. Ziguinchor ak biñu 39 degrés, oui, 39 degrés. D'accord.
2: Un peu tant que le trop quoi.
0: Et puis des humides quoi, l'on s'y sauf.
2: Moi, là, tu sens au vent chaud et sec, tu vois, c'est un peu difficile quand même.
0: Gisinga.
2: Ça ne sape quoi, ça ne sape quoi.
0: Ya. Aïe, ya, oui, nous l'avons dit.
2: Voilà, Aline, voilà, nous avons dit, Ziguinchor, pour nous bailler que Dembo, où se réunit pour les besoins donc de la fête de Tabaski. Nous avons dit que Aline, beaucoup de l'INSAI, détails, moins de l'INSAI. 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
3: Maintenant, nous avons dit que nous proposons au gouvernement, comme que nous avons dit que nous avons dit que post-production, après-production.
4: Wow, je vois.
3: Quand vous avez les subventions, vous avez des semences, des engrais, voilà, des semences, des machines. Mais vous avez récolté, il faut que vous sécurisez le produit.
4: D'accord.
3: Parce que vous avez les produits. Maintenant, c'est des propositions que vous avez au gouvernement, de sorte que nous avons un peu de temps. Je vous donne un exemple.
4: Wow, je
3: vois. Le gouvernement a fait 10 milliards pour subventionner les semences pommes de terre.
4: D'accord.
3: Et 0 francs pour subventionner le stockage. Légui man nañ ciopat ci 10 milliards ñu né ah nañ jël ben 1 milliard wala 2 milliards pour subventionner ñi nga xam dañu bëgg dënc. 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
3: mais aussi un travail de terrain
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4: 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les informations.

0: 10h00 minutes dans le studio de Radio Sénégal, le bulletin d'information en français sur Radio Sénégal International aux manettes pour la mise en onde. Céline Noël Diop, bien bonjour à tous et bienvenue.
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2: Joseph John.
0: À quelques jours de la fête des Tabaski, la région de Kolda a reçu un effectif de 37 675 moutons, dépassant largement les besoins de la région qui étaient estimés à 25 000 têtes, soit un surplus de 12 675 moutons. L'État a eu à financer 9 projets d'éleveurs pour un coût global de 20 millions de francs CFA. Ce sont des informations données par le directeur régional de l'élevage de Kolda, Mamadou Lamine. Diallo, il s'appelle. Nous l'écoutons au micro d'Emmanuel Boubayanga.
3: À ce jour, on a reçu un effectif de 37 675 moutons. L'objectif pour la région de Kolda est estimé à 25 000 têtes. Donc, on a un surplus de 12 675 têtes à J-3 de la fête. Nous remercions tous les éleveurs du Nord, ceux de Tambacounda, qui ont relié en masse les points de vente officiels de la région de Kolda. Par rapport également au financement, l'État du Sénégal, à travers le ministère de l'Agriculture, de la souveraineté alimentaire et de l'élevage avec le fonds SAP. On a financé 19 projets pour un montant total de 20 374 000 francs CFA. C'est la préparation sous l'aide du gouverneur de la région de Kolda qui a instruit tous les chefs de service concernés à accompagner les points de vente. C'est la raison pour laquelle l'approvisionnement en eau, en électricité est correct. Il y a également la présence des forces de défense et de sécurité, notamment la police et la gendarmerie. Donc, qui sont en train d'assurer la sécurité au niveau des points de vente. L'autre élément également, c'est l'appui en aliments de bétail. On a reçu 30 tonnes dans la région de Kolda et l'État du Sénégal, toujours bien sûr avec le ministère de l'Agriculture, de la Souveraineté alimentaire et de l'élevage, a subventionné le sac de 50 kilos à 5200 francs. Donc c'est pour vous dire qu'avec tout cet accompagnement, nous avons quand même un surplus.
0: La région de Kolda, donc bien approvisionnée, suffisamment d'ailleurs, en mouton, si l'on en croit au dire de Mamadou Lamine Diallo, c'est le régional de l'élevage. Au même moment, à Tambacounda, les ateliers de couture tournent à plein régime. Les tailleurs sont obligés de s'activer jour et nuit pour livrer à temps les commandes et satisfaire ainsi leurs clients. Ils se réjouissent de la forte affluence notée cette année. Les chiffres d'affaires ont d'ailleurs pris l'ascenseur. Anne-Marie Bassen.
4: À quelques heures de la fête de Tabaski à Tambacounda, les ateliers de couture sont remplis de clients. Les bruits des machines à coudre rythment le quotidien des tailleurs qui travaillent jour et nuit pour livrer les commandes à temps. Même cher tailleur.
5: Ce n'est pas facile du tout, mais nous essayons de satisfaire les clients. En plus de la journée, nous sommes obligés de passer toute la nuit à coudre. Nous le faisons pour satisfaire tout le monde.
4: Cette dame venue récupérer ses habits se dit satisfaite du travail accompli.
6: Je viens aujourd'hui pour essayer et récupérer mes habits qui sont vraiment très bien cousus. Je suis très contente.
4: Contrairement à la qualité, les tailleurs tirent davantage profit de cette fête de la Tabaski. Mansour Top.
5: Nous rendons grâce à Dieu, mais il faut dire que ce n'est pas du tout facile, surtout avec une clientèle féminine. Heureusement que cette année, les choses marchent bien parce que les femmes sont venues en nombre important. Et si peu tailler, toutes les commandes seront livrées d'ici à la Tabaski.
4: À cette période de Tabaski, les tailleurs multiplient les efforts pour satisfaire leur clientèle et soutiennent tirer un important bénéfice de cette forte demande. Anne-Marie Bassen, Tambacounda, pour Radio Sénégal.
0: Anne-Marie Bassen, la coalition Transform Health Sénégal se mobilise pour l'adoption et le vote par l'Assemblée nationale de la loi sur la santé digitale au Sénégal dans le cadre de son plaidoyer. Cette coalition a rencontré les élus du département de Saint-Louis et selon les responsables de Transform Health Sénégal, plusieurs avantages sont liés à la loi sur la santé numérique, nous dit Omar Nying.
7: La coalition Transform Health Sénégal souhaite vivement le vote par l'Assemblée nationale de la loi sur la santé numérique. Abdelaziz Mandian, membre de cette coalition, revient sur les avantages d'une telle loi.
8: Vraiment, cette loi-là serait la bienvenue. Avec les avantages de la digitalisation, c'est réduire les coûts. Nos amis en situation
2: vandalique leur permettrait d'être à l'aise dans le rendez-vous. Donc il y a un gain du point de vue même financier, un gain du point de vue temps, mais aussi un gain du point de vue même de la qualité des services que nous recevons dans les structures de santé. Voilà grosso modo quelques, mais il y a plusieurs avantages par rapport à cela.
7: En partenariat avec le conseil départemental de Saint-Louis, la coalition Transform Health Sénégal a organisé un atelier de plaidoyer.
2: Ces élus financent la santé à l'instar de l'État central, font de bonnes actions. Il est temps aussi qu'elles prennent ça en compte dans leur planification, dans leur programmation, pour que le numérique soit aussi au cœur de leur planification, pour que les communautés auxquelles elles agissent puissent vraiment être en phase par rapport aux orientations nationales et pouvoir bénéficier des soins à temps réel avec beaucoup plus de bénéfices.
7: Le président de la commission des finances du conseil départemental de Saint-Louis, Tiamba Seck, adhère à l'initiative de la coalition.
8: On était venu parler de la santé digitale, c'est-à-dire la santé au plan numérique. Je crois que l'heure aujourd'hui à la législation de la santé est pour multiples raisons. Nous, en tant qu'autorité locale, nous sommes satisfaits vraiment de la prestation. Aujourd'hui, la santé au Sénégal passera forcément par une santé numérique. Je crois que ça serait un aspect extrêmement important.
7: Omar Nying, Saint-Louis, Radio Sénégal.
0: Omar Nying, le quartier périphérique Liberté de l'Extension, c'est dans la commune de Mbour, bénéficie donc d'un poste de santé, une infrastructure sanitaire donc qui a coûté un peu plus de 34 millions de francs CFA et mobilisé par l'ONG Communauté Promotion Développement. Et grâce à cette partenariat entre cette organisation italienne et la mairie de Mbour, plus de 35 000 âmes vont pouvoir bénéficier des services de soins et de proximité. Marie Gagne.
9: Cette organisation italienne qui œuvre particulièrement pour le développement de l'éducation et de la santé a apporté le financement de cette nouvelle infrastructure sanitaire, plus de 34 millions francs CFA pour offrir au quartier Liberté 2 Extension son premier poste de santé. Abdoulaye Sen et le représentant pays de l'ONG Communauté Promotion et Développement.
10: Les populations de Liberté 2 nous ont saisi il y a de cela 3 ans pour nous solliciter pour l'obtention d'un poste de santé. Bon, avec la diligence de la mairie de Mbour, on a pu avoir les documents du terrain et on a recherché les financements au niveau de nos partenaires en Italie.
9: Les 35 000 âmes vivant dans ce quartier périphérique et environ sont déjà soulagées. Ils étaient jusque-là contraints de parcourir des kilomètres pour accéder aux premiers soins. Cher Issa Sall est le maire de la commune de Mbour.
11: Ça renforce notre cadre sanitaire et ça va permettre aux populations qui sont dans les quartiers périphériques, plus de 35 000 habitants dans ce quartier, dans les quartiers environnants. Donc ce poste de santé-là va nécessairement renforcer le service qu'on se doit d'apporter aux populations.
9: Malgré cette nouvelle installation, la commune fait toujours face à un déficit en infrastructure médicale, notamment l'hôpital de niveau 3, tant réclamé par la population et les autorités locales. Marie Gagne, Amour, pour Radio Sénégal.
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0: Et c'est avec vous, Mansour Ba.
12: Assemblée nationale, Ousmane Sonko au perchoir. C'est à la une du quotidien national. Le leader de PASTEF promet une assemblée responsable et attachée à l'exercice de ses prérogatives constitutionnelles. Je n'utiliserai pas cette responsabilité pour organiser un chaos institutionnel. Les propos de Ousmane Sonko sont à la une du quotidien qui titre « Nouveau président de l'Assemblée, Sonko dicte sa loi sur les 133 députés » ayant pris part au vote, rapporte Seneweb, la majorité requise était constitutionnellement fixée à 67 voix. Le leader de PASTEF a largement dépassé ce seuil réglementaire en obtenant 132 voix favorables. Le scrutin a par ailleurs enregistré un seul bulletin d'abstention et zéro vote contre. Cette élection historique intervient quelques heures seulement après le retour officiel d'Ousmane Sonko à l'Assemblée nationale, où il avait réintégré son siège de député dans une ambiance particulièrement enthousiaste sous les applaudissements nourris des députés de la majorité présidentielle et de nombreux sympathisants installés dans les tribunes. Immédiatement après la proclamation solennelle des résultats, le nouveau président de l'Assemblée nationale a officiellement pris ses fonctions. Cette accession stratégique au perchoir, écrit ma consœur Yandé Diop dans Seneweb, marque un tournant politique majeur pour le leader de PASTEF, désormais installé à la tête de l'Assemblée nationale après avoir occupé les fonctions de Premier ministre du Sénégal. Mondial 2026, cérémonie de remise de drapeau, le président Bassirou Diomaye Faye requinque les lions. C'est dans le quotidien national, les lions du Sénégal, rapportent mes confrères Ousseynou Pouy et Abdoulaye Dembélé, ont reçu hier des mains du président de la République le drapeau national. L'étendard symbole de la souveraineté a été remis au capitaine Kalidou Koulibaly. Diomaye Faye a exhorté les joueurs à représenter avec éclat, honneur et combativité le Sénégal à cette compétition. On n'y va pas seulement avec les jambes, on y va surtout avec ce lien invisible qui fait qu'à un moment décisif, chacun d'entre vous accepte de courir pour l'autre, de souffrir pour l'autre, de réparer l'erreur de l'autre, de rester debout quand tout devient difficile, a fait savoir Bassirou Diomaye Faye qui a remis le drapeau national au capitaine Kalidou Koulibaly.
0: C'en est tout pour ce bulletin d'information en français. Je vous retrouve dans un court instant pour la version Wolof.

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3: Amis chers auditeurs, merci beaucoup de réitérer votre confiance à la radio de tous les Sénégalais. 10h25 minutes, Modiot ci Radio Sénégal, Legui Teranga Sénégal. 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
1: 11h00 dans le studio de Radio Sénégal International. Mesdames, Messieurs, voici un survol de l'actualité nationale et internationale en français. En Wolof, aux manettes pour la diffusion, Céline Noël Diop. Bien bonjour à tous et bienvenue. D'abord, l'Office central de répression du trafic illicite des stupéfiants, Christis, a mené une série d'opérations coordonnées à travers le pays. Bilan, plusieurs dizaines d'interpellations, des saisies des stupéfiants. Ensuite, à Kermassar, suite dans la banlieue de Dakar, longtemps éprouvée par les inondations. Les ouvrages de drainage réalisés ces dernières années par l'État ont transformé les paysages, mais personne n'ose encore crier victoire de manière définitive. Et puis, hors de chez nous, en Guinée, J-5 avant les élections législatives et communales, les élections donc de 147 députés et 342 maires sont prévues ce dimanche. Un sport pour finir avec la demi-finale de la CAN U17 2026 entre le Maroc et le Sénégal. Il y aura lieu donc demain jeudi à 19h au stade Moulay El Hassan de Rabat. Ce choc s'annonce comme une finale avant l'heure entre deux des meilleures académies du continent grâce à leur qualification dans le dernier carré. Les deux sélections ont également validé leur billet officiel pour la Coupe du Monde U17 de la FIFA 2026. Ainsi prend fin cette synthèse de l'actualité nationale et internationale en français, la version Wolof, tout juste après ce qui suit.
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Merci beaucoup, Youssou, comme Kawaii Gamma.

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spéciale dédicace à Mr. Braya, le technicien de Paris et de la RTS. Express, justement avec Diaman. Magnifique titre, Am Am, l'un des morceaux qui les a propulsés au rang des groupes les plus légendaires de la chose rapologique engagée. Autre groupe légendaire qui vient aussi tout droit de Djourbel, comme Express. 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le Sénégal pour Maylen son bilé parce que Black Diamond son bi je pense que ça avait marqué beaucoup de Sénégalais, beaucoup de gens qui sont des férus de la chose rapologique d'Hélène Maïson bi Safulo de Black Diamond.

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Black Diamond pour le titre, Safulo, magnifique titre justement, à l'instar d'une chanson d'exception de Deep Dundu Gis après Black Diamond. Deep pour son Biga Hamantene Boumgene, ça a fait beaucoup de bruit parce que ça a été mbalakholujé de la façon la plus rapologique. Deep pour Dungen Dach, une des chansons les plus exceptionnelles de sa carrière. On écoute et on apprécie ensemble. 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

Dachi, tout de suite, on va aller écouter une chanson d'exception. Elle était notre invitée il n'y a pas longtemps, ici sur Radio Sénégal. Elle s'appelle Maréma Fall, prix découverte RFI 2014. Ça, c'est, excusez-moi, ça, c'est spécialement pour toutes les femmes d'affaires. Il y a Khamanteni Taï, Ningi Tikurgi, Diwayal Tabaskibi, d'affaires Togi, parce que qu'on est femme d'affaires aussi, ou femme maison. Waouh, ah Céline, femme maison de femme solo, nam digeni legi ñi ngi ci bureau yi ay jambar la ñu ngi fep mais da fay bax itam kër gi su ko laajé ñu delu wat nekkat ay femme maison delo wat bu mu mboy 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

0: Mesdames, Messieurs, bonjour. Il est 13h sur l'ensemble du réseau synchronisé de la RTS, le journal.
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0: Au sommaire de cette édition, la Tabaski 2026, elle est célébrée ce jour par une partie de la communauté musulmane du Sénégal et du monde. Une fête qui commémore le sacrifice d'Abraham marqué par l'immolation du mouton. Vous entendrez dans cette édition Oustaz Sel Moufal, l'animateur d'émissions religieuses ici à la RTS. Nous serons également en ligne avec notre envoyé spécial à la Mecque. Les pèlerins ont sacrifié ce matin au rituel de l'immolation du mouton en souvenir de l'acte d'obéissance d'Ibrahim. Après Arafat, ils sont ce mercredi à Mina, étape de la lapidation de Satan. Et l'Adjitierno Diallo nous fait le point dans ce 13h. En cette période de Tabaski, le directeur régional de l'élevage et des productions animales de Dakar donne un certain nombre de recommandations et de précautions à prendre autour du mouton. Le docteur Mamoudou Sylla sera l'invité de cette édition. Et puis Mondial 2026, les Lions quittent Dakar ce mercredi pour les États-Unis. C'est au lendemain de la remise du drapeau national par le chef de l'État. On en parle dans la page des sports qui vous sera présentée par Tanda Khadiaï. La revue de presse signée Mansourba va boucler cette édition.
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0: Je suis en compagnie de Mohamed Brahim Bayero. Bonjour à tous et bienvenue à cette édition. Je vous le disais donc dans les titres, une partie de la communauté musulmane du Sénégal célèbre ce mercredi la Tabaski ou fête du mouton. Une fête qui rappelle la soumission d'Ibrahim à Dieu. C'est pourquoi juste après la prière des deux rakas dans les mosquées, les musulmans vont commémorer le sacrifice d'Ibrahim. Un fort moment de prière et de repentir sur le sens de la Tabaski. Donc nous écoutons Oustaz Sel Moufal, animateur d'émissions religieuses ici à la RTS. Il est interrogé par Djamila Koli.
2: Eid al-Adha, c'est la deuxième fête majeure de l'islam. Elle est célébrée dans le monde musulman le dixième jour de Zulhijja, qui marque la fin du pèlerinage à la Mecque. Le prophète Ibrahim, alayhi salam, qui s'est vu sacrifier son fils Ismaël, considérant les rêves comme une révélation divine, le prophète Ibrahim s'empressa d'accomplir l'ordre divin de sacrifier son fils bien-aimé. C'est sur ce fondement que s'est institué le rituel islamique du sacrifice animal en ce jour béni, faisant revivre la tradition d'Ibrahim, alayhi salam, affirmant l'esprit d'obéissance et de soumission à Dieu. La Tabaski consiste à un ensemble d'actes d'adoration béni et de sunna qui débute à l'aube du jour de l'Eid, se poursuit durant les jours de Tashriq. L'Eid al-Adha représente une joie collective qui débute avec la prière. Ce jour, de plus, le sacrifice rituel et la distribution de la viande renforcent l'esprit de solidarité entre riches et pauvres et entre les individus et leurs proches. La viande est divisée en trois parties, une pour la famille, une pour les proches et les amis et une pour les pauvres et les nécessiteurs. Il est recommandé aux musulmans le bain rituel et de se parfumer avant de se rendre à la prière, de porter leurs plus beaux vêtements, les plus propres. La prière de l'Eid, elle est accomplie dans les lieux de prière et le takbir. Il est de la sunna pour un musulman de rompre le jeûne le jour de l'Eid, Tabaski, après la prière, puis de consommer le foie ou la viande de l'animal sacrifié. En dernier lieu, maintenir les liens familiaux et rendre visite aux proches en donnant des cadeaux aux enfants.
0: Alassane, donc, Oustaz Sel Moufal, animateur d'émissions religieuses ici à la RTS, propos recueillis par Djamila Esther Sandrine Colli. La Mecque a aussi célébré la Tabaski ce mercredi. Les pèlerins ont ainsi sacrifié au rituel de l'immolation du mouton. Depuis ce matin, les pèlerins sont à Mina après l'étape d'Arafat. Sur place, ils vont sacrifier au rituel de la lapidation de Satan, rituel qui va durer 3 jours et qui commémore l'acte du prophète Ibrahim qui avait repoussé Satan en direct de Mina. Nous retrouvons notre envoyé spécial Eladji Tierno Diallo.
3: Juste après la prière du Fajr, les pèlerins sénégalais ont pris la direction des Djamarat à pied. C'est stèle où ils accomplissent le rituel de la lapidation, acte symbolique qui commémore la façon dont le prophète Ibrahim avait repoussé Satan. Pour ce premier jour, ils lancent cette pierre sur la stèle Djamra à Akba, la grande Djamra. C'était la grande bousculade. imam Mohamed Al-Aminia.
4: Les jours de Jamarat, c'est-à-dire les jours qu'on doit effectuer les lapidations sur les trois jours restants, c'est-à-dire le 11e, 12e, 13e ou bien 11e, 12e, chaque jour on doit faire au moins 21 lapidations.
3: Ce mercredi, Tabaski,
4: on doit raser notre cheveux ou bien couper les cheveux et changer nos habits et porter notre habit traditionnel.
3: Après l'étape de la fête hier, les pèlerins ont fait une pause à Mousdalifa.
4: Mousdalifa également est une étape là où on doit stationner, on doit faire un escale, passer la nuit dans le cadre du possible là-bas et cueillir également les prières qu'on doit jeter le jour du Hajj, comme on dit le jour de la fête, c'est-à-dire le 10e jour qu'on doit quitter Mousdalifa directement vers les Jamarat.
3: Tcherno Diallo, Mina, RTS.
0: Merci beaucoup à Tcherno Diallo, notre envoyé spécial à la Mecque. Pour ceux qui ont déjà immolé leurs moutons, une spécialiste en nutrition prodige quelques conseils pour éviter les problèmes de santé liés à une mauvaise conservation de la viande. Il faut éviter d'exposer trop longtemps la viande à l'air libre. Autre conseil de Côte du Québec, nutritionniste, respecter la chaîne de froid et bien conserver la viande. Je vous propose d'écouter la spécialiste en nutrition Côte du Québec ici au micro de Côte du Gagne.
5: Alors pour la conservation, l'essentiel c'est de respecter la chaîne de froid. C'est dès que la viande elle est coupée et dépecée, il faut éviter de la laisser toute la journée au soleil ou à l'extérieur parce que ça va commencer à, les germes vont commencer à proliférer. Il faut réfrigérer avant les 24 heures et après 72 heures, il faut congeler. Si on sait qu'on va laisser la viande de 2 jours au frigo, il faut mettre dans des sachets et directement nettoyer et congeler en petites portions. Il faut éviter le processus décongeler, recongeler. Dès qu'on décongèle en cuisine, on peut le remettre au frigo si c'est déjà cuisiné. Mais dès qu'on décongèle, il faut éviter de recongeler. Et il faut utiliser des contenants qui sont propres et qui sont hermétiques. Il ne faut pas mettre de la viande dans des bols qui ne sont pas fermés, des choses comme ça. Soit il faut attacher dans des sachets après avoir nettoyé, soit il faut mettre dans des Tupperware qui peuvent aller directement au congélateur et les Tupperware doivent être fermés. Le frigo reste l'un des premiers endroits de conservation des microbes. Conserve les microbes comme il conserve les aliments. Intéressant aussi aujourd'hui, par exemple, de commencer à nettoyer les frigos, bien nettoyer avant de conserver.
0: Alassane, donc, Côte du Québec, spécialiste en nutrition, propos recueillis par Côte du Diagne. Pour ceux qui vont célébrer la Tabaski demain, c'est le dernier jour pour les courses. À Zégué-Achor, une ambiance festive règne déjà au marché de Boucotte. Il faut dire qu'il est très bien approvisionné en denrées et autres. Le sac d'oignons est vendu à 6 000 francs contre 11 000 pour la pomme de terre. Le marché est bien approvisionné également en légumes frais et les prix jugés abordables. Aïssa Toussal a fait le marché pour nous.
6: C'est déjà l'effervescence au marché Boucotte de Zégué-Achor. En cette veille de Tabaski, l'endroit qui grouille de monde est aussi bien approvisionné. L'oignon et la pomme de terre pliées du repas de Tabaski sont vendus à des prix abordables. Aïssata Diata est venue faire ses courses. Que ce soit l'oignon ou la pomme de terre, les prix sont accessibles. Contrairement à l'année dernière, cette année, le marché est bien approvisionné. Oignons et pommes de terre à gogo. Les légumes aussi sont à la portée de tout le monde. Installé derrière son étal de légumes bien fourni, Fatkiné attend encore désespérément les clients. J'ai acheté beaucoup de marchandises en attendant l'arrivée des clients. Durant la Tabaski, on consomme presque tout ce qui se trouve sur mon étal. Nous proposons une large gamme de légumes destinés aux préparations de la Tabaski. Nous sommes juste un peu inquiètes parce que les clients tardent à venir, mais Dieu est grand. Vendeur d'oignons, Mohamed Diallo fait de bonnes affaires en cette période de fête.
7: Les affaires marchent bien. Pour chaque sac d'oignon vendu à 6 000 francs, nous avons un bénéfice de 750 francs. Les clients sont satisfaits, nous aussi, nous sommes contents.
6: D'autres qui se remplissent bien les poches en cette période de fête de Tabaski, les vendeurs d'accessoires de grillade, Aïssatou Sall Ziguinchor pour Radio Sénégal.
0: Merci beaucoup Aïssatou Sall au marché Ndoumbé Diop, l'un des plus grands de la commune de Djourbel. Les produits de grande consommation sont disponibles en quantité. Les consommateurs n'ont pas de souci pour s'approvisionner en oignons, pommes de terre et autres denrées très prisées en cette veille de fête. Cependant, le kilogramme de pommes de terre a connu une légère hausse. Djourbel Salima Tagay.
8: Le marché central de Djourbel est suffisamment approvisionné en produits de grande consommation, témoignent ces vendeuses.
9: Il y a suffisamment de pommes de terre. Le kilogramme est à 500 francs et le sac à 8000 francs. Quant à l'oignon, les prix sont accessibles. Le sac est vendu entre 4000 et 6000 francs. On peut même le trouver à 2500. Le kilogramme varie entre 300 et 250 francs. Pour dire vrai, il n'y en aura pas de pénurie, car il y a beaucoup de stocks dans le marché.
8: Un bon approvisionnement du marché confirmé par les consommateurs. Ces mères de famille sont venues faire des achats pour la fête, mais le prix de la pomme de terre est hors portée du panier de la ménagère.
9: C'est la pomme de terre qui est chère, mais l'oignon est à un prix accessible.
8: Les consommateurs demandent aux agents du service régional du commerce d'accentuer le contrôle des prix pour éviter toute spéculation. 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
0: À Kédougou également, le marché est bien approvisionné en denrées de première nécessité. Les vendeurs de vêtements et les tailleurs font aussi de leur mieux pour satisfaire la clientèle. Toutefois, le président du marché central déplore l'absence de chambres froides pour les vendeurs de légumes et demande l'appui des autorités. C'est un reportage de Cheikh Okeita.
10: À quelques encablures de la fête de Tabaski, le président des commerçants du marché central de Kédougou rassure les populations sur le comportement du marché central. Chérif Sidi Afa.
11: Alhamdulillah, le marché est très bien approvisionné. Tous les denrées qui accompagnent la fête sont vraiment disponibles. Les prix varient entre 500 et 600. L'oignon, même, c'est 400.
10: Selon lui, le seul X se situe au niveau de l'huile.
11: Sauf l'huile qui a vraiment eu une augmentation parce que les 20 litres actuellement, ça coûte 21 500. Les 5 litres, le carton coûtait 20 000 francs, mais actuellement, c'est 22 500.
10: Le cri du cœur de Chérif Sidi Afa aux autorités.
11: Vraiment, nous souhaiterons que le gouvernement nous dote une chambre de froid. Parce que les légumes, on les prend à Dakar. Bon, si tu n'as pas de moyens, quand tu amènes dans 15 jours, tu ne fais pas attention, ça va se gâter.
10: À l'en croire, les vendeurs en prêt-à-porter jouent aussi leur partition dans les préparatifs de la Tabaski.
11: Ce qui concerne aussi les tabliers, tout est étalé. Chaussures, robes, etc.
10: Du côté des tailleurs, pas de répit. Ils s'activent nuit et jour pour satisfaire les clients. Moussa Camara est un des tailleurs du marché central.
12: En dépôt, ça va, mais il y a beaucoup de clients qui viennent, qui se plaignent pour les habits. En ce moment, on est surchargé. Bon, la fête est presque proche. C'est les hommes, c'est les bazins. Et les femmes, c'est des tissus de tulle, caviar, brodé, jupir, des dessinés aussi.
10: Cheikh Okeita, Kédougou, Radio Sénégal.
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0: 13h13 minutes sur l'ensemble du réseau synchronisé de la RTS, la commune de Mbour a étrenné un nouveau poste de santé. Il se trouve à Liberté 2, extension, un quartier périphérique de Mbour. Cette infrastructure sanitaire a coûté un peu plus de 34 millions de francs CFA mobilisés par l'ONG Communauté Promotion et Développement grâce donc à ce partenariat entre cette organisation italienne et la mairie de Mbour. Plus de 35 000 personnes vont accéder à des soins de santé de proximité. Mbour, Marie-Gagne.
13: Cette organisation italienne qui œuvre particulièrement pour le développement de l'éducation et de la santé a apporté le financement de cette nouvelle infrastructure sanitaire, plus de 34 millions francs CFA, pour offrir au quartier Liberté 2 Extension son premier poste de santé. Abdoulaye Sen est le représentant pays de l'ONG Communauté Promotion et Développement.
14: Les populations de Liberté 2 nous ont saisi il y a de cela 3 ans. Pour nous solliciter pour l'obtention d'un poste de santé. Bon, avec la diligence de la mairie de Mbour, on a pu avoir les documents du terrain et on a recherché les financements au niveau de nos partenaires en Italie.
13: Les 35 000 âmes vivant dans ce quartier périphérique et environ sont déjà soulagés. Ils étaient jusque-là contraints de parcourir des kilomètres pour accéder aux premiers soins. Cher Issa Sall est le maire de la commune de Mbour.
15: Ça renforce notre cadre sanitaire et ça va permettre aux populations qui sont dans les quartiers périphériques, plus de 35 000 habitants dans ce quartier, dans les quartiers environnants. Donc ce poste de santé-là va nécessairement renforcer le service qu'on se doit d'apporter aux populations.
13: Malgré cette nouvelle installation, la commune fait toujours face à un déficit en infrastructure médicale, notamment l'hôpital de niveau 3, tant réclamé par la population et les autorités locales. Marie Diagne, Amour pour Radio Sénégal.
0: La coalition Transform Health Sénégal se mobilise pour l'adoption et le vote par l'Assemblée nationale de la loi sur la santé digitale au Sénégal. Dans le cadre de son plaidoyer, cette coalition a rencontré les élus du département de Saint-Louis. Et selon les responsables de Transform Health Sénégal, plusieurs avantages sont liés à la loi sur la santé numérique au Sénégal. Omar Nying.
16: La coalition Transform Health Sénégal souhaite vivement le vote par l'Assemblée nationale de la loi sur la santé numérique. Abdulaziz Mandian, membre de cette coalition, revient sur les avantages d'une telle loi.
17: Vraiment, cette loi-là serait la bienvenue. Avec les avantages de la digitalisation, c'est réduire les coûts. Nos amis en situation d'handicap le permettraient d'être à l'aise dans le rendez-vous. Donc, il y a un gain du point de vue même financier, un gain du point de vue temps, mais aussi un gain du point de vue même de la qualité des services que nous recevons dans les structures de santé. Voilà, grosso modo, quelques, mais il y a plusieurs avantages par rapport à cela.
16: En partenariat avec le conseil départemental de Saint-Louis, la coalition Transform Health Sénégal a organisé un atelier de plaidoyer.
17: Ces élus financent la santé à l'instar de l'État central, font de bonnes actions. Il est temps aussi qu'elles prennent ça en compte dans leur planification, dans leur programmation, pour que le numérique soit aussi au cœur de leur planification, pour que les communautés auxquelles elles agissent puissent vraiment être en phase par rapport aux orientations nationales et pouvoir bénéficier des soins à temps réel avec beaucoup plus de bénéfices.
16: Le président de la commission des finances du conseil départemental de Saint-Louis, Tiambasek, adhère à l'initiative de la coalition.
18: On était venu parler de la santé digitale, c'est-à-dire la santé au plan numérique. Je crois que l'heure aujourd'hui à la digitalisation de la santé est pour multiples raisons. Nous, en tant qu'autorité locale, nous sommes satisfaits vraiment de la prestation. Aujourd'hui, la santé au Sénégal passera forcément par une santé numérique. Je crois que ça serait un aspect extrêmement important.
16: Omar Nying, Saint-Louis, Radio Sénégal.
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0: Le nouveau président de la République hérite d'un pays économiquement solide mais politiquement divisé. En effet, l'opposition est absente de toutes les instances électives, héritage de son prédécesseur Patrice Talon. Romuald Ouadani fait face à un dilemme, faire dans la continuité ou s'affranchir de son mentor pour redonner au Bénin son modèle démocratique au terme de son mandat de 7 ans, Momodou Tchor.
20: Le président sortant Patrice Talon a balisé le chemin pour son successeur Romuald Ouadani. Le nouveau système électoral voit l'opposition n'obtenir aucun député ni aucun élu local. Selon Rudolf Carr, journaliste et analyste politique béninois, la voie est dégagée pour le septennat.
21: Les 6 prochaines années, on ne peut plus avoir d'opposition frontale. C'est la dernière année où on va ouvrir le jeu, où tout le monde peut se préparer pour les élections. Dans ces conditions, le président est en roue libre. On peut juste faire des critiques, je dirais, plutôt gentilles, ne pas le critiquer très sévèrement, sinon on va tomber sous le coup de cette loi.
20: Patrice Talon a mis en place un Sénat où lui, les autres anciens chefs de l'État et dignitaires du pouvoir vont siéger. Rudolf Carr.
21: Talon est parti, mais partira-t-il vraiment? Prendrait-il effectivement sa retraite aussi bien politique que dans le monde des affaires, il a plein d'intérêts encore économiques dans le pays. Est-ce que ces intérêts ne vont pas à un certain moment entrer en confrontation avec la vision du président Romuald Ouadani? Si cela arrivait, il y a de fortes chances qu'un clash arrive entre Romuald Ouadani et son mentor Patrice Talon.
20: 7 ans, c'est long pour un mandat présidentiel, ce qui fait dire à Rudolf Kahl que Romuald Ouadani peut finir par se défaire de son mentor Patrice Talon.
21: Il se pourrait que les intérêts de Ouadani et de Talon divergent à un certains moments, là, il va vouloir reprendre en main le système politique, prendre le contrôle et défaire ce que Talon a laissé.
20: Défaire le système Talon, c'est permettre aux Béninois de respirer à nouveau démocratiquement. Eux qui étaient habitués à vivre dans un pays où on pouvait s'exprimer librement sans craindre d'être mis en prison.
0: Momodou Tchor, en plus bref, près de 300 Ghanéens ont quitté l'Afrique du Sud ce mercredi. Il s'agit du premier vol de rapatriement organisé par Accra depuis la recrudescence des attaques xénophobes. Cette situation pourrait empirer avec l'ultimatum du 30 juin prochain posé par des organisations anti-immigration illégales sur de probables violences. Toutefois, la diplomatie sud-africaine met en garde contre les fausses informations qui circulent. Et puis face à la progression de l'épidémie d'Ebola en République démocratique du Congo, les laboratoires se mobilisent pour tenter de mettre au point un vaccin contre la souche responsable de cette épidémie, une variante rare du virus pour laquelle aucun vaccin homologué n'existe encore. En attendant, les autorités sanitaires concentrent leurs efforts sur le traçage des contacts et l'isolement des cas suspects, considérés comme les outils les plus efficaces pour contenir la propagation du virus. Et puis, pour terminer, la Corée du Nord a affirmé aujourd'hui avoir testé un nouveau système lance-missile polyvalent léger ainsi qu'un dispositif multiple de missiles de croisière tactique. Il s'agit du 8e tir effectué par la Corée du Nord cette année.
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0: Nous sommes en direct avec Tandaha Ndiaye. Bonjour Tandaha.
2: Bonjour Elisabeth Agnessar.
0: Nous démarrons cette page des sports avec du football. Les Lions du Sénégal quittent Dakar cet après-midi en direction les États-Unis.
2: Oui, exactement. Lorsqu'il sera 15h à l'aéroport Blaise Diagne, déjà c'est un premier groupe qui va justement accompagner des officiels et avec les membres de la Fédération sénégalaise de football, le staff technique, le staff médical. Les Lions du Sénégal vont s'installer aux États-Unis, par là-bas, du côté de l'Université de Jersey, et donc des matchs amicaux qui sont prévus pour la préparation. Et dès dimanche, le Sénégal fera face aux États-Unis. L'autre rencontre de préparation est prévue le 9 juin et ce sera face à l'Arabie Saoudite.
0: Il faut rappeler, Tandaha, qu'avant de quitter Dakar, les Lions ont reçu hier le drapeau des mains du président de la République.
2: Voilà, c'était au Palais de la République, puisque le Sénégal va participer à cette compétition. Le président de la République, Bassirou Diomaye Diakhar Faye, qui demande aux Lions du Sénégal, une fois sur le terrain, de surtout porter l'espoir d'un peuple, mais aussi de jouer avec intelligence, mais aussi la passion et de l'audace. Je vous propose d'écouter le président de la République.
4: Quand vous entrerez sur le terrain, vous ne porterez pas seulement vos noms au dos de vos maillots, vous porterez les pierres des mères. Vous porterez les espoirs des jeunes qui jouent au ballon dans nos rues, sur nos plages, dans nos écoles, sur les terrains parfois difficiles, mais avec des rêves immenses. Vous porterez les anciens qui ont aimé le football avant vous. Vous porterez des millions de compatriotes qui ne vous demanderont jamais d'être parfait, mais qui vous demanderont de rester fidèles à vous-même, à ce que vous êtes, fidèles à votre courage, fidèles à votre solidarité. Fidèle à votre dignité, fidèle à cette manière sénégalaise de se battre sans perdre son élégance, de vouloir gagner sans manquer de respect, d'être ambitieux sans cesser d'être humble. Je vous demande de jouer ainsi. Jouer avec

0: que l'on reconnaît une grande équipe. C'est quand elle traverse le feu sans perdre son ordre, sa foi, son unité.
1: Voilà, le président de la République, c'était hier au palais pour accompagner les Lions du Sénégal sur la route du mondial.
2: Tandara, les Lions vont donc participer à la Coupe du Monde 2026 à leur côté, un de leurs aînés.
1: Oui, ça y est, c'est l'ancien capitaine des Lions du Sénégal qui sera de la partie à la Coupe du Monde, Cheikhou Kouyaté, qui rejoint la tanière des Lions du Sénégal. Il faut dire que l'ancien joueur de West Ham United qui a marqué ainsi, en tout cas, le football sénégalais, il faut dire qu'aujourd'hui, eh bien, c'est un autre statut. Il s'agit bien sûr d'encadrant une des figures emblématiques de notre football ces dernières années, l'ancien joueur de Crystal Palace, mais aussi de notre club anglais. Il s'agit d'un sport qui va vivre justement ce premier mondial et ce sera justement avec un nouveau costume à 36 ans, l'homme qui a participé à la Coupe du Monde 2018 et 2028 va justement faire sa grande rentrée sur le banc des entraîneurs.
2: Nous restons Tandara avec la tanière, mais cette fois-ci avec une autre catégorie.
1: Oui, il s'agit des U17. Les U17, coachés par Lamine Sané, c'est justement l'ancien capitaine de l'équipe nationale A. C'est pour le compte de la Coupe d'Afrique des Nations de leur catégorie au Maroc. Ils vont rencontrer l'équipe du Maroc en demi-finale. Alors, ceci va réveiller certainement beaucoup de souvenirs, puisque comme les Lions l'ont fait, et donc prendre une deuxième étoile à cette Coupe d'Afrique des Nations de cette catégorie. En tout cas, on va dire bon vent à nos Lionceaux et c'est tout pour le sport.
2: Merci beaucoup à Tandara Ndiaye pour cette page des sports présentée en direct.
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2: En cette période de tabaski, la viande de mouton est beaucoup consommée. C'est pourquoi le directeur régional de l'élevage et des productions animales de Dakar recommande vivement de bien cuire la viande pour éviter toute contamination. Mais il faut au préalable choisir un mouton sain qui ne présente pas d'écoulement et qui a l'air en bonne santé. Le docteur Mamadou Sylla est l'invité de ce trésor. Il répond aux questions de Ramatou Laïssar.
5: Docteur Mamadou Sylla, vous êtes le directeur régional de l'élevage et des productions animales de Dakar. Bonjour.
6: Bonjour, Ramatou Laï.
5: Comment reconnaître un mouton sain?
6: Hormis les conditions fixées par la religion, donc il faut observer si l'animal est vif. D'abord, avoir un bon appétit et des yeux qui brillent et un pelage propre. Donc, ne doit pas présenter d'écoulement ni de jetage au niveau des narines ou bien au niveau de l'œil. Il ne doit pas présenter de diarrhée ni de toux et difficultés respiratoires. Il est également recommandé d'acheter les moutons au niveau des points de vente officiels, surtout dans la région de Dakar où il y a 42 points de vente quand même qui ont été normalisés parce que là-bas il y a les services de l'élevage en permanence qui contrôlent les moutons.
5: Qu'est-ce qui peut causer une contamination?
6: Les causes peuvent être multiples. Mais quand même, il faut comprendre qu'il y a deux types souvent de contamination. Il y a une contamination liée à l'animal lui-même, mais aussi il y a comme une contamination liée à l'environnement. Liée à l'animal lui-même, ça peut être des maladies. On parle de zoonoses, qui sont des maladies qui proviennent des animaux et qui peuvent atteindre les humains, comme la fièvre de la vallée de l'Ifrit qui a sévi l'année passée. Mais aussi, il peut y avoir des contaminations liées à l'environnement. Ça, c'est lié souvent à des mauvaises conditions d'utilisation ou bien de traitement de ces animaux. En utilisant, par exemple, de l'eau souillée, du matériel sale, ou bien que la viande touche le sol, ou bien les mains sales, les mouches. Donc, tout ça peut faire des sources de contamination pour la viande.
5: Comment éviter tout risque de contamination avant abattage, pendant le dépeçage et lors du découpage des portions de viande?
6: Avant l'abattage, souvent, il y a ce qu'on appelle l'inspection antémortem. Pour la tabaski, les gens abattent chez eux. Donc, ils n'auront pas l'opportunité d'avoir quand même un inspecteur vétérinaire. Mais quand même, tout ce qui est suspect, si l'animal est suspect ou bien la couleur de l'animal est suspect ou bien l'animal semble être malade, on proscrit vraiment l'abattage de cet animal. Après abattage aussi, tout ce qui est couleur anormale ou bien odeur anormale ou bien au niveau des viscères, c'est-à-dire le foie, si vous avez des points blancs, il faut éviter de consommer par exemple le foie. Au niveau des poumons, si vous avez des taches ou bien des nodules ou bien du pu, il faut éviter quand même de consommer tout ce qui est viscère. Si la couleur de la carcasse de la viande aussi n'a pas un aspect normal, il faut éviter de le consommer. Il y a d'autres mesures aussi qu'on peut prendre, surtout choisir un lieu propre et aérée. Donc, utiliser l'eau potable aussi, en grande quantité surtout. Laver soigneusement aussi les mains avant, pendant et après les opérations.

0: On peut aussi nettoyer et désinfecter les couteaux et matériels et protéger aussi les portions de viande contre les poussières, les insectes. Aussi éviter de laisser la viande dehors trop longtemps.
1: Exposée
0: au soleil, à la chaleur, dans les 1 heure voire 2 heures après l'abattage, il faut les mettre au réfrigérateur et les congeler après. Donc c'est ce qui est recommandé.
1: Des conseils et recommandations?
0: Éviter vraiment d'exposer la viande au rayon solaire, à la poussière et vraiment aux insectes aussi, surtout aux mouches, et vraiment de les conserver dans un endroit réfrigéré et de les congeler après.
1: Docteur Mamadou Sylla, je rappelle que vous êtes directeur régional de l'élevage et des productions animales de Dakar. Radio Sénégal vous remercie.
0: Je vous remercie.
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4: Assemblée nationale, Ousmane Sonko au perchoir. C'est à la une du quotidien national. Le leader de PASTEF promet une assemblée responsable et attachée à l'exercice de ses prérogatives constitutionnelles. Je n'utiliserai pas cette responsabilité pour organiser un chaos institutionnel. Les propos de Ousmane Sonko sont à la une du quotidien qui titre « Nouveau président de l'Assemblée, Sonko dicte sa loi sur les 133 députés ayant pris part au vote, rapporte CNEWeb, la majorité requise était constitutionnellement fixée à 67 voix. Le leader de PASTEF a largement dépassé ce seuil réglementaire en obtenant 132 voix favorables. Le scrutin a par ailleurs enregistré un seul bulletin d'abstention et zéro vote contre. Cette élection historique intervient quelques heures seulement après le retour officiel du Ousmane Sonko à l'Assemblée nationale où il avait réintégré son siège de député dans une ambiance particulièrement enthousiaste sous les applaudissements nourris des députés de la majorité présidentielle et de nombreux sympathisants installés dans les tribunes. Immédiatement après la proclamation solennelle des résultats, le nouveau président de l'Assemblée nationale a officiellement pris ses fonctions. Cette accession stratégique au perchoir écrit Macon Souriandé Diop dans CNEWeb marque un tournant politique majeur pour le leader de PASTEF, désormais installé à la tête de l'Assemblée nationale après avoir occupé les fonctions de Premier ministre du Sénégal. Mondial 2026, cérémonie de remise de drapeau, le président Bassirou Diomaye Faye requinque les lions. C'est dans le quotidien national, les lions du Sénégal, rapportent mes confrères Ousseynou Pouy et Abdoulaye Dembélé, ont reçu hier des mains du président de la République, le drapeau national, l'étendard symbole de la souveraineté, a été remis au capitaine Kalidou Koulibaly. Diomaye Faye a exhorté les joueurs à représenter avec éclat, honneur et combativité le Sénégal à cette compétition. On n'y va pas seulement avec les jambes, on y va surtout avec ce lien invisible qui fait qu'à un moment décisif, chacun d'entre vous accepte de courir pour l'autre, de souffrir pour l'autre, de réparer l'erreur de l'autre, de rester debout quand tout devient difficile, a fait savoir Bassirou Diomaye Faye qui a remis le drapeau national au capitaine Kalidou Koulibaly.
2: Elisabeth Agnès Sarr.
3: À 13h passées de 31 minutes, c'est la fin de cette édition. Merci à toute l'équipe de ce matin. Technique Mohamed Braya Mbaye, Céline Noël Diop, Dakar FM, Fatima Ndiaye Diop, Centre de distribution et de modulation Ousmane Diop. Une édition réalisée par Marianne Ndiaye-Mal, Jamila Koli et Alicia Prera. Coordination Papa Malik Ndao, devant ce micro Elisabeth Agnassar. Encore merci de nous avoir suivis, mais gardez l'écoute. Dans un instant, Omar Barkabal prend le relais pour le journal en Poulard. Très bonne suite de programme sur la RTS.

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5: .5 à Dakar

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0: Ah, mes chers auditeurs, bonjour. Il est 14h01 sur Radio Sénégal International. Thiabasek Djemé est au cœur de la technique. DJ Maxime pour vous accompagner. Voici tout de suite DJ Kérosène pour ouvrir le bal de votre émission à table. Tu seras élevé, c'est le titre.
1: Démarrons avec l'artiste chanteur ivoirien Kérosène. En effet, le chanteur a encore fait parler son cœur. Il a offert plusieurs dons aux habitants de la commune de Yopougon. Avec tout ceci, comment ne pas être élevé ?

Entre nous qui crûmes et vous qui doutâtes, lesquels eurent raison. Kérosène équilibre.

Tu seras élevé, DJ Kérosène. Un hymne justement de motivation pour tous ceux qui ont douté, mais qui ont finalement eu leur mouton pour la Tabaski. Bah oui, spécialement à tous les gens justement qui nous écoutent et qui ont finalement eu leur mouton de Tabaski. Tu as prié, tu as tenu bon, tu as pensé, tu pensais que ça n'allait pas venir, mais Dieu a vu ton effort. Aujourd'hui, tu es debout, tu as ton mouton, tu as ta part de bénédiction. Ça parle direct aux gens qui se sont battus dans le silence, qui ont serré la ceinture, qui ont vu les autres acheter et se demander « Et moi ?» Et le message, c'est « Ne perds pas la foi, l'élévation arrive quand tu attends le moins. » Alors spécialement, les morts qui kala maïtouap, qu'est-ce que tu as dit, il y a un tabaski, ngegumko, serrer les mains, djaente ko bayal mailoko, banopi nak xamna du ñak itam ci ñu ñuy déglu amna ñi nga xamanteni seen xaru tabaski yak segul ba légui mais ñi ngi dundé yaakar yaakar nak dafa fort yal nako yalla motali ba ngeen am li nga xamanteni moy seen xaru 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ñëpp am seen xaru tabaski dañuy ñaan suba mu nek une belle victoire pour tout le monde ñëpp tabaski ci jamm ak ci mbékté DJ Kérosène toujours pour la victoire

victoire, mes chers auditeurs. Il est 14h10, vous êtes toujours en compagnie de DJ Maxime. Big up à tous les gens qui sont scotchés, connectés actuellement sur la meilleure des fréquences, 92.5 Dakar. Et tout de suite, on va rester en Côte d'Ivoire. Voici Baby Philippe pour le titre Chevalier de Dieu. On écoute et on apprécie ensemble.

vécu la 138e édition du pèlerinage marial de Popengin, mais solennel, présidé par l'évêque de Ziguinchor. Ce fut un moment d'exception, un moment de communion, justement, un moment de prière aussi à tous les chrétiens. Dialogue islamo-chrétien, de faire de goofy, un pays de communion aussi, parce que, nous avons dit que Nandem Deglou, Serge Beno, après avoir apprécié le titre Chevalier de Dieu de Philippe, de Baby Philippe, autant pour moi. Alors, le titre Kaba Beleke de Serge Beno, c'est l'une des chansons coupées décalées les plus exceptionnelles de tous les temps. Je vous laisse apprécier.

0: Ah mes chers auditeurs, 14h20, Serge Beno était au cœur de la platine et tout de suite voici le légendaire congolais Aulo Longomba featuring le duo P-Square pour le titre Enemy Solo.
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Magnifique titre de Awilo Longomba featuring les Puskaires pour le titre Ennemi Solo. Et tout de suite, voici du coupé décalé Bibamba. Un featuring avec Jocelyne Berroir.

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3: Amis du monde, gens de bien, oreilles du monde, auditeurs de Radio Sénégal International, bonjour ou bonsoir. 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Amis du monde, gens de bien, oreilles du monde, la question que je me pose aujourd'hui, c'est celle de savoir ce qui est devenu la reconnaissance. Mbokki, la jotay bi nak moy nan lañu def ak colère delo ñukkal. Ñu fayel lu bax ginnaw bi nga défé lu bax, avoir la reconnaissance qu'on mérite après le bienfait. Où en est-on? 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C'est pourquoi ami du monde, gens de bien, je me pose la question de savoir que faisons-nous avec ceux qui nous ont enseigné le savoir, ki le gindi tek la ci yoon ba tay sam ndjay ëpp am ndjayam no def ak mom, ki la ñëk jox ñaari junni ngay bitik mbag ba tay nga yori isine no def ak mom? Que faisons-nous avec ceux qui nous ont accompagnés dans les premiers établissements de notre commerce, ki la wan noy tégué sa barabu liggéeyu kay nga dem tay ba nek milliardaire bu ñi tudd no def ak mom? Ceux qui nous ont donné les premiers 10 000 francs qui ont été à la source de notre milliard, que faisons-nous avec eux? 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Ceux qui nous ont permis de traverser agé quand l'eau était boueuse, que faisons-nous avec? Amis du monde, gens de bien, ce sont ces questions qui, aujourd'hui, m'interpellent. Car de plus en plus, j'entends des gens se plaindre. J'entends des gens dire que ça ne sert à rien de faire le bien, car faire le bien ne permet pas en retour le bien. Amis Faral Mbokki, di déglu bari nit ñi di ñaxtu nan a nit de mom wax deug neex yalla dang koy jappalé ba nopi waye bul xaar mu fayle. Alors faisons parce que nous devons faire. Est-ce qu'il n'est pas temps de faire parce qu'on doit faire? 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Ami du monde, gens de bien, voilà la question. Faire parce qu'on doit faire, aider parce que ce sont des humains, parce que c'est une recommandation divine, faire juste parce qu'on doit faire et n'attendre absolument rien en retour, car les grandes déceptions viennent des grandes attentes. 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Et c'est pourquoi les anciens disent la reconnaissance est l'arme des forts. 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La reconnaissance, disais-je, est l'arme des forts. c'est un baromètre pour connaître les valeurs en la personne. 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Il y a cependant une catégorie de personnes extrêmement reconnaissantes qui n'essaie pas de tuer le père qui les a formés, qui n'essaie pas de rendre vilain le geste de leur maître. 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Une des grandeurs humaines consiste à mettre en valeur ceux qui t'ont aidé à t'accomplir dans la vie, à avoir le savoir, surtout le savoir. 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Mais qu'est-ce que nos anciens avaient raconté à propos de ça? 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Allons dans la République démocratique actuelle du Congo, allons au bord de ce grand pays, au bord de l'eau, et écoutons ce que les ancêtres nous ont raconté. 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Ndax tuba ben légui Congo RDC ak Congo benen bi, waye ñom ñep men askan la. Quand je parle du Congo, je parle des deux, car c'est un seul et même peuple. Ami du monde, gens de bien, comme le veut la coutume, lorsque je dis conte, vous aviez l'habitude de me répondre. Raconte. 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Ami du monde, gens de bien. Les animaux vivaient dans un village, dans ce qu'ils constituaient un village. Mbokk yi ñom ñu dekkon ci seenu dekk rabo all yi dekkon seenu dekk nak dekk boba jitalon gaynde mu jitalel le roi a été désigné comme chef et le roi avait l'habitude chaque année d'organiser un grand rassemblement mom bour mobu nak dafa amone at mu jot aday dajale ñep cela permettait de régler certains petits conflits mais de redistribuer les tâches annuelles. 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C'est ainsi que cette année l'ensemble des animaux étaient présents. 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Ils se sont retrouvés et le soir le roi bour dadi tok ba ngone dad né man dé amna ko ma gissul. Le roi constata qu'il y en avait un qui n'était pas venu. Kabuluku l'antilope naine n'était pas venu et le roi s'en inquiétait. 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Il décida que personne n'allait manger ni boire tant que Kabuluku n'était pas venu. Pour da ne kon ken d'autre lek, ken d'autre nan. 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Ils attendirent un jour et ils attendirent deux jours. Ils attendirent trois jours sans boire ni manger. Dari xaar ben fan, xaarat ñaari fan, xaarat ñetti fan, ken lekut ci ñom. Au bout du quatrième jour, l'éléphant se leva. Barage ci ñentelu fan bi ñay daadi jog et dit à la communauté wax mbolom mi laissez-moi voir le roi pour lui dire notre position car la faim nous tenaille et la soif nous affaiblit. 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C'est ainsi ami du monde gens de bien ci nono mbokk yi. Il eut l'aval de la communauté pour aller voir le roi. Nona mbolo mi jox ko sen bat mbokk yi mu waxu nak dem wuti bour. Il demanda la permission de parler et lui fut accordée. Dane bour ndax may nga ma wax bour ne ko maynala. Ainsi, prenant son courage à deux mains et avec une discipline et une correction terrible, Moudadi tak fi tam nak wax ak mom ci yiw ak yar. Il lui dit, Moudadi ne ko, roi, bourg, n'est-il pas plus judicieux d'aller chercher Kabaluku, l'antilope d'Inde, plutôt que d'attendre quelqu'un dont on n'est pas sûr de la venue? 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Alors le roi réfléchit et comprit que la communauté avait raison. Nono bour da di xalat xamne liko mbolom wax deug la. Il ordonna une battue et demanda d'aller la chercher. Mu da ne ay ci kon jog len na ku ne jël yonam ñu wëri ko. Ayant mangé, ayant bu, les animaux se dispersèrent. Banu leke banu nopi nak mbok yi rabali kenn ku ne jël saw yoon. Et dans la cohue, chacun alla chercher le coin où il avait vu pour la dernière fois Kabaluku. Kenn ku ne nak ci bir ciowlo la dadi daw fa nga ko mujjone gi ci setti ko fa. Et le singe lui était monté sur les arbres. Mais vous savez, le singe vit en haut et l'antilope vit sur terre. 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Le singe était monté. Le crocodile, qui avait tellement soif et tellement faim, courut aussi et alla vers la direction du marigot. 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Ami du monde, gens de bien. C'est dans cette cohue, dans cette course, que le crocodile, n'ayant pas vu le singe qui coupait des branches, passa devant un arbre et l'arbre qui était à côté du singe tomba sur le crocodile et le coinça. 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Ami du monde, gens de bien, voilà comment ce qui est important de le dire ci non mbok yi li am solo wax ko. Le crocodile resta presque mourant, mu dadi nak melne mi ngi ñak bakanam. Le singe l'ayant vu, golo dadi kay gis réfléchit, faut-il le laisser mourir, aller faire la commission du roi, ou aider ce compatriote puis faire la commission du roi? Golo dadi ne ndax dama ko fe wara bayyi mudde wala ndax dama wara lijeenti ko bam baña de ma soga def luma bour sante. Il comprit que si le roi avait décidé qu'on aille chercher Kabaluku, c'est que le roi voulait protéger tout le monde. 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C'est ainsi que le singe descendit et dit au crocodile comment t'aider. Golo dadi wacc dadi ñew nako waaw jessit numa lay dimbalé. Le crocodile lui dit, enlève juste le tronc qui est sur moi et je te serai reconnaissant. 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Ami du monde, gens de bien, à peine le singe a-t-il levé le tronc que la gueule du crocodile attrapa une de ses pattes. 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C'est ainsi que Kabaluku l'antilope qui gambadait par là vit la scène et les entendit discuter. 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Il arriva et leur dit, mais c'est quoi l'objet de votre débat? Bamak se mom Kabaluku mouna dne noyen lan gen jote. Et le singe lui dit, nous étions en train de te chercher car le roi voulait que tu viennes à la fête. C'est sur ce que j'ai vu ce crocodile sous un tronc d'arbre. L'ayant aidé à l'enlever, voilà que le crocodile veut me manger. 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Le crocodile lui dit: j'ai faim et j'ai à manger et vous êtes la proie la plus proche. 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Mais kabaluku lui dit je voudrais bien être sûr d'avoir compris la situation. 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Kabaluku leur dit que la situation n'était pas claire dans sa tête. Jessit nako man kay lima la wax lérna. 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Le crocodile lui dit: il n'y a pas mille choses à expliquer. Voilà que je prends ma proie et que je veux la manger et qu'elle me raconte quelque chose qui s'est passé avant. Parlons du présent. Madame Nuka, man décidé. Dama japp ki war ko lek may wax waxi demb ta man waxi tay lay wax. 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Et le singe lui dit: le monde est vieux mais l'avenir sort du passé. Parlons du passé qui a donné le présent. Mu nan nako eh saway nañ wax ci demb ndax demb indi tay. Ainsi kabaluku l'antilope leur proposa de reconstituer la situation. 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Ainsi le crocodile naïf jessit momit ci xelam mu gatt accepta né ay ci nan ci dem. Il se recoucha mu taraat fam ta doon mom jessit. Kabaluku aida le singe à prendre le tronc d'arbre et le reposa sur le crocodile. 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Kabaluku daad ne ko golo ni la won. Kabaluku demanda au singe: était-ce ainsi? Golo ne ko ni dong la won. Tu as trouvé ce monsieur avec ce tronc d'arbre sur lui. Monoko ki dang ko fek mu teud garab gi ne deru ci ko di wi da tu l'as sauvé une fois. Monoko ar nga bakaram ben yon dimbal nga ko di wi il a voulu te payer avec quoi. Monoko lan la beugona fayé. Avant que le singe ne réponde, lata golo du tonte kabaluku detala et lui dit: si tu as encore envie de l'aider, aide-le. Tu sais la suite. Moi, je suis parti. Je vais répondre à l'invitation du roi. Kabaluku daal nako he delo na boum ci boy boy ba yekati ngon nga garab gi xam nga lila ci fek yekati watal bo beugé lolou fekkat la ci man nak ma ngi daw wiji bou. Le singe ne se fit pas prier. Golo xarut sax kabaluku motali ñolong ñolong yek ci ko garab ga charak charak charak char beker bou. Voilà comment le singe, de branche en branche, sauta rapidement les sauts de sa vie et arriva devant le palais royal. Ami du monde, j'en ai bien, Mbaki. Voilà que le crocodile est resté là-bas et qu'il mourut sous cette branche. Tchanan Mbaki, Jessit, Dadi Faye Des, Babakanam Des, Tchanan Mbaki, Mourut, dirige-je, sous ce

0: tronc d'arbre là, car c'était plus qu'une branche. Odaride Tchagarab Goga et ne put accuser personne de l'avoir tué. Waye mangi nenañ bisu kérok mom munatula wax ne kenn ko ray. Son absence passa inaperçue lorsque les animaux revinrent dans la cour royale. Mbok yi bi nga xamé nak si nañ kenn set lout sax na jëssit ñëwut car il était de ces animaux qui passaient inaperçus. Et personne ne voulait de sa présence car il était menaçant pour les autres. 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C'était le manque de reconnaissance absolue. 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Voilà que les animaux ont continué leur fête et personne ne parla du crocodile et de son aventure. Kabakoulou de temps en temps regardait le singe regardait Kabakoulou, il riait aux éclats et personne ne comprenait. 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C'est là que mon compte va se jeter dans la mer. Mbokki fi nek le sama leb joggé tabbi geej bakan bu ko ñëk foon tabbi ci aljana ja. Le premier qui en renifle l'air après moi ira au paradis. 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Ce conte est aussi vieux que ce continent. 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Dajalé ay goné bob ak légui ëpp na fukki at ak nangam. Ce conte nous l'avons cueilli en RD Congo dans le cadre d'un projet qui s'appelait multiculturalité et plurilinguisme il y a plus de 10 ans. 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Il y a presque 15 ans. Il est encore d'actualité aujourd'hui dans le monde. 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Il a été dit il y a des millénaires, il y a des centenaires. Mbokki ay siècle ak siècle ay xarno ki xarnu nuñ ko mané waxe ci lof bu leer ay xarno ki xarnu ay ati ati at xeyna sax junni at mag ñi ngi doon leb leb bi. Alors l'homme qui sous les traits de l'animal a été dessiné. L'homme a-t-il changé? L'humain a-t-il changé? Mbokki mag ñi buñu tuddé rabu all buñ ko jigné jikoy nitatax waaw nit fum tollu ci li wa sommes-nous avec la reconnaissance envers nos parents, envers nos amis, envers nos alliés, envers nos collègues, envers mbokki fan lañ tollu ci kolere ak suñu mbokk suñu wajur fan lañ tollu ci kolere ak ñunu masé fan lañ tollu ci kolere ak suñu xarit fan lañuy tollu ci kolere ak ñunu bokkal liggey wa sommes-nous avec la reconnaissance envers la nature fan lañ tollu ci kolere ak all bi ñuy dundal wa sommes-nous avec la reconnaissance entre nous et la terre fan lañ tollu ci kolere mbokk yi ak souf ci ñuy dundal quelle reconnaissance envers le créateur qui nous a donné don de vie mbokk yi ana sun kolere ak ki nu sak te jox ñu bakkan sak nu ñu dund ci ko souf. La reconnaissance est devenue une denrée rare. Ne coloré am coloré mbokk yi tay donna lol ku koy wër man nga ko yéxa gis mais ainsi est fait le monde. Ñu na aduna bi mbokk yi ni la mel c'est sur les défauts des uns et des autres qu'on s'appuie pour avancer ci ndëng tek ñi ak ñé lan mëna sukkandiku ngir dem ci kanam mais les contes seront éternellement là pour raconter les caractères positifs et condamner les caractères négatifs. 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Comme disait les gens, une proposition de Radio Sénégal International produite par Cœur Leïti, la maison de l'oralité et du patrimoine, réalisée et présentée par votre serviteur Dr Massamba Gueye, vous dit au revoir et la semaine prochaine. 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
2: Papa Malick Diaw.
3: Bonsoir, technique Tabasek Djemé. La fête de la Tabaski est célébrée un peu partout dans le monde et en Afrique de l'Ouest ce mercredi au Sénégal. La majorité de la population la célèbre demain jeudi. Le chef de l'État va prier à la grande mosquée de Dakar. À la Mecque, les pèlerins ont célébré l'Aïd el-Kébir ce mercredi hier. Ils étaient à la station Arafat, l'étape la plus importante du pèlerinage. Après Arafat, ils ont fait escale à Mousdalifa avant de retourner à Mina. Les pèlerins ont exécuté la première lapidation de Satan à Djamrat. En cette veille de Tabaski au marché Ndoumbé Diop, l'un des plus grands de la commune de Djourbel, les produits de consommation courante y sont en abondance. Les consommateurs n'auront pas de soucis pour s'approvisionner en oignons, pommes de terre et entre autres denrées pour cette fête de Tabaski. Cependant, le kilogramme de pommes de terre connaît une hausse là où l'oignon s'achète parfois à 150 francs. Le commissaire aux enquêtes économiques, chef du service régional du commerce de Djourbel, Abdoulaye Dien, écarte toute pénurie en denrées et rassure par rapport au contrôle des prix avec les volontaires de la consommation déployés sur le terrain. La commune de Mbour s'est enrichie d'un nouveau poste de santé installé dans le quartier périphérique de Liberté 2 Extension. Cette infrastructure sanitaire a coûté un peu plus de 34 millions. Elle est construite par l'ONG Communauté Promotion Développement. Dans un instant, la version en wolof.
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4: 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névralgique en termes de mobilité parce que képp gu jëm dans les régions centre ou dans les régions sud tu es obligé de passer par Kaolack
2: carrefour
4: là quoi voilà centre névralgique en termes de mobilité donc bassin de mobilité bu dense là donc ça nous permet aujourd'hui on sait que départ yi am Dakar jëm zone bobu ils sont obligés de passer par Kaolack donc la décision a été prise de pouvoir en fait oubi autoroute bi en matinée c'est-à-dire en journée ça de 6h du matin à 19h ngir permettre sénégalais ñu mëna daw yegg Kaolack am benen alternative que route nationale parce que route nationale dafa xat trafic bi dafa bari donc lool mom moy premier jalon bi am solo te jalon bobu gis nañ conséquence tay di ni man je peux te dire que au niveau de aujourd'hui sur l'autre que sur le tronçon là Fatick Tiadjay on a recensé depuis le 13 ans du 13 au 24 à peu près on a recensé plus de 63 000 véhicules sont passés là-bas.
2: Qui sont passés là-bas.
4: Mmh. Avec général en flux. C'est un flux très important. Bon, à maintenir. Normalement, il faudra rabattre sur la route nationale, mais l'offre étant plus importante, nous permettre de soulager les Sénégalais. Arriver à Kaolack aussi, un dispositif spécial a été mis en place avec le gouverneur de Kaolack qui nous a aidé à mettre un dispositif de circulation spécial qui a permis aussi de désengorger le problème de Kaolack. Parce que l'année dernière aussi, nous avons eu un problème Kaolack, c'est-à-dire que les véhicules qui arrivaient à Kaolack étaient bloqués à Kaolack.
2: Pour Diallo,
4: c'était difficile. Donc cette année-là, Lolo. Gouverneur jël na ci ay mesures force de l'ordre yi pour jappalé ñu aussi pour ñu fluidifier yoni tay ji wax tay dañuy mëna dem di dik sans trop de difficulté sur la partie infrastructure
2: mais Abdou je crois que tamit il faut souligner cet aspect parce que gis nañ sur la toile man c'est sama observation si toile bi gis nañ nek tamit téréwul li ngeen ubi voie bi peut-être que ça a attiré tellement de monde que finalement ça a créé des embouteillages
4: exactement bah ça c'est une bonne nouvelle parce que en général, quand en période de fort départ, les embouteillages du ñak, mulul ñak parce que période de fort départ, ça veut dire que bu ñep jugandowé bëgg dem fenn, obligatoirement capacité voirie, capacité d'autoroute bi day wañéku. Ça veut dire que auto yi dañuy bëri par rapport par capacité d'absorption bi. Maintenant alors ralentissement lay doon, du doon blocage. Ça ralentissement la mën na xawa yag aussi mais du doon blocage et tay ji ni c'est une bonne nouvelle parce que aujourd'hui ça permet de dire que sur offre bobu non offre bi ñu ibi tay demande bi mi ngi fi won te tay demande bi au moins ñu couvrir une partie
2: que c'était une nécessité
4: voilà
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4: 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l'offre c'est ça c'est privilège les feignes ça dès que les jouer les gens commencent à augmenter le prix maintenant ñun la disposition qu'on a pris au niveau ministère des transports c'est aujourd'hui essayer de contrôler au maximum la tarification en quoi faisant à Dakar par exemple parce que Dakar xamnañ ni fi lañu bëri ju joggé pour dem julli ji dañ né dañuy tek ay site homologué de départ
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5: sites
2: ils sont au nombre de 8
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0: de résultats, de remontée de données avec des tablettes qui ont été mises à disposition dans les différents sites, des agents qui sont dans les différents sites et qui contrôlent au jour le jour les départs, la tarification et qui sont remontés. Aujourd'hui, on a un tableau de bord qui me permet, à temps réel, là, je l'ouvre, de voir tout ce qui se passe sur mes sites-là. L'avantage, comme le malheur, c'est de pouvoir contrôler le prix et de pouvoir au moins assurer au Sénégal l'offre de transport capacitaire. C'est-à-dire, si tu as une autre, vous me disiez, nous, nous, nous, nous, nous, nous, automatiquement, je déploie des véhicules sur place. Si c'est toujours ce dispositif pour nous, par exemple, on a eu la chance quand même d'avoir l'accompagnement des autorités administratives. Aujourd'hui, le préfet de Pikine, le préfet de Guédiawaye, le préfet de Rufisque et le préfet de Dakar nous ont accompagnés dans ces différents sites-là avec le concours de la police et qui nous a vraiment accompagnés sur les
1: côté
0: sites.
1: Côté sécurité. Mmh.
0: Aujourd'hui, sur ces sites-là, donc il y a des forces de l'ordre qui sont là-bas
1: sur
0: ou bien
1: place.
0: qui font des rondes pour voir en termes de sécurité ce qui se passe et assurer au moins l'équilibre des prix. Aujourd'hui, par exemple, si on constate que d'afin augmentation des prix, mais la police ou la police intervient directement.
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0: 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Cette année-là, même si Dakar MDIC peut-être est intervenu, mais lu ndaw lay doon. Mais globalement Dakar MDIC est resté sur les sites de arène nationale de lutte et de Colobane. Donc fimay wax ak yow ni auto manquewul auto amna nit ñi dem nañu depuis. Maintenant lolu tamit dafa am benen la fa am luko waral aussi. Parce qu'on a eu quand même la chance cette année d'avoir un calendrier favorable. Calendrier bobu non parce que il faut savoir que ñun suñu plan de transport nekul que c'est pour Tabaski. On a combiné Tabaski et Popongui. Et dans ce sens-là, on a lissé les départs. C'est-à-dire que les Sénégalais, ils départent depuis le vendredi soir. Du vendredi soir jusqu'à aujourd'hui, les départs sont organisés au niveau de ces différents sites-là. Popongui, Dakar Dundik, a organisé un dispositif spécial. Ça nous a permis de ramener en toute sécurité les pèlerins et de les ramener à Dakar. Aujourd'hui, dans les autres sites aussi, pareil. Les gens ont essayé vraiment de pouvoir ramener les transporteurs, les opérateurs ont été assez responsables dans ce sens-là. Ils nous ont permis quand même de ramener les pèlerins et ceux qui voyagent pour la Tabaski dans leurs différents lieux de fête et le retour sera organisé dans ce sens-là. Donc tayi mom côté bobu une organisation bu parfaite lañ ci am té ñu ngoy suivre à la comme li ma wax ni à la lettre pour savoir où est-ce qu'on veut aller. Maintenant dafa am ben disposition bu am solo bu ci am aussi bo xam mën da koy expliquer walé. Bo c'était il y a 2-3 semaines, le président de la République avait pris une mesure pour rétablir la circulation de nuit qui était interdite. Donc mesure bobu nonou taxna tay auto yi dinañ mëna dem di ñëwaat ci goudi maintenant lolu mesure bo xamantene lu am solo la parce que dañoo jëlone mesure parce que dafa am un niveau d'accidentologie bu am solo. Donc président de la République suite à une analyse qui a été faite au niveau de nos ministères dafa jël dogal ni day jël 6 mois yo xamanteni day dakal mesure bobu pour ñu sétu légui nak transporteur yi aussi reste ñom tamit sen niveau de responsabilité tax nañu ba tay lolu am nañ ci satisfaction parce que ñom tay déggo fi yalla mu ñu sutural déggo fi accident bu
1: metti
0: lolu tamit permettre na aussi nit ñi mëna en termes de performance li ñuy wax vitesse commerciale ñu améliorer vitesse commerciale service de transport mëna dem mëna dik. En tout cas pour le moment aussi sur la partie là
1: mais sinon en dehors de ce dispositif naka ngeen def pour mëna contrôler tamit les gares clandestines parce que tamit c'est un petit peu de votre rôle de faire le contrôle sur ces gares parce que au-delà des gares yi ngeen xamantene mom ngeen officialiser bari na ay points de départ yo xamantene un peu partout dans Dakar. Comment est-ce que vous arrivez à contrôler ces gares?
0: Comme je l'ai mal rappelé tout à l'heure rek, c'est que dans le travail qu'on biñu def ni les autorités administratives nous ont beaucoup aidé. Donc jappel nañ ci bu baax tay bo démé Guédiawaye, je donne un exemple, bo démé Guédiawaye xamnañ ni stade Amadou Barry parking du garou tiers. Donc ñoñ ils devaient se rabattre tous, dañu wara ndélu tous Beau Maraîcher pour mëna départer fofu. Maintenant ce qu'on a avec l'appui du préfet, ce qu'on a décidé, c'est que la police fait des rondes ou autour du département de Guédiabaye. Mm-hmm. Département de Guédiabaye, bam dac yépp les gens ñu wax leen ne len fi ngeen wara déparé manam esplanade stade Amadou Barry. Mm-hmm. Donc les sites clandestins yépp dañ leen rabattre fofu mom. Mm-hmm. Donc tay ji le préfet de Dakar fait la même chose au niveau de Grand Yoff, le préfet de Rufisque a fait la même chose aussi avec vraiment on le salue parce qu'il nous a vraiment

0: Et dans ce sens-là, et le sous-préfet de Diamniadio pareil. Donc, tu as eu un dispositif pour rabattre au moins les départements clandestins. Au niveau de nos sites. Parce que si tu as eu une sécurité aussi. Donc,
1: comme je l'ai dit, depuis 2 ans, il y a une ligature pour fluidifier la circulation. Il y a des événements religieux. Est-ce que même dispositif le donne ou est-ce que tu as un contexte pour l'ambol?
0: Donc, tu as dit, en fait, Tabaski a un contexte spécial. Parce que Tabaski, la plupart des gens qui déparent, la majorité de Dakar, ils déparent, ils sont région. Différence, il y a un magal ou un gamou. Et un magal, il y a un déparé, il y a un sens, il y a tout bas. Vous voyez que gamou, il y a aussi un déparé, il y a un tuawa, il y a un jassan, il y a un kaolak. Donc, il y a un dispositif de beaucoup. Mais si nous démarche, moi, ligne technique. Bon, on est centralisé, on est responsabilisé, c'est ce qui se passe dans les gares routières. C'est-à-dire que dans les gares routières, il y a une gare routière qui est à Finec, Mauloud bi di ñew wala yeneen événement yo xamanteni événement yu fort fa day laaj ay départ yu mag que ñu au moins monitorer les départs parce que il y va de la sécurité parce que question de sécurité là mais aussi question de sécurité routière là parce que ñun en dehors de ce dispositif là il faut que je me rappelle aussi que l'agence nationale de la sécurité routière participe à la sensibilisation aujourd'hui à Nazaire day participer sensibiliser chauffeurs parce que si tu es dañ koy utiliser pour site de contrôle et de sensibilisation ça m'a beaucoup transporteur aussi à travers les syndicats ils font la même chose ils nous accompagnent dans la sensibilisation xam nañ ni aujourd'hui la responsabilité veut que nous mëna dem ci jamm dëkk ci jamm té lolu conscience mokay maye donc responsabilité sensibilisation bi amna ci solo
2: 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sièges yo xamantene pas du tout recommandé pas du tout homologué ay genre ay sur lolu di créer parfois des surcharges côté surcharge autant aussi bir ñi dugg ci auto bi mais tamit bagage ñi yep parce 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
2: oui, ça reste dangereux
0: c'est vrai que sur la partie sécurité routière quand même dafa am solo au moins ñu wax ci fiñ ci toll parce que tay bo zolé c'est là fanyé le passé déglou ngène que au niveau de la direction générale des transports routiers on avait dañu lancé une campagne de rappel des minicars yas des minicars Cheikh Chérifou pour mëna saytuat minicars yi sur le plan technique parce que bo xolé tay dañu 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Donc par exemple li ngay wax non ñi xolaat ndax chaise ñi ndax yokku ñu chaise ñi xolaat ndax porte bagage amna wala amul ñi xolaat ndax aujourd'hui auto bi équilibre bi man na techniquement man na 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Mais aujourd'hui, le banc mobile qui est en circulation dans les différentes régions, nous allons permettre de contrôler. Mais ce que vous avez dit aussi, le code de la route, moment sanctionné, il yene infraction yi ba xolé surcharge wala dépassement tay code de la route moko sanctionné te tay les agents de contrôle qui sont sur le terrain font ce travail là derrière ñom ils font un travail exceptionnel parce que dañuy sont là H24 pour pouvoir contrôler li nit ñi di def ci tali bi ñu bari nak buñ leen jappé buñ leen contrôler au moins dañ di wacce seni bagage wala ñu wala qui sont en infraction ñu sanctionné leen maintenant ben affaire dafa am solo aussi à l'état actuel peut-être que force de l'ordre ñi ngi fu 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l'ordre vont faire ce qu'ils vont faire c'est-à-dire qu'aujourd'hui il y aura pas de tolérance en termes de sécurité routière contrôle routier day am te dañ koy gëna renforcer tay deug le contrôle routier visuel les gens en fait les dispositions ont été prises aujourd'hui les FDS duñu baye dara dañuy contrôler ñep maintenant fiñu jëm li mo ci am solo parce que tay amna ben situation buñ tolu 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
0: 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normalement dina am poste de contrôle yo xamanteni dina permettre bala nga guen ci gare routière ñu mëna la contrôler mais ñëpp déparé wuñu pour le moment ci gare routière té lolou du yoon donc comme 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
1: est-ce qu'il y a un
2: numéro où joindre les autorités qui sont en charge
0: carrément bon en fait faut dire que aujourd'hui les il n'existe pas pour le moment un numéro vert parce que on dañu xalat tek ko mais c'est tabaski bi ni mais je pense que dispositif bob tegaguñ ko 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ñi ñep tay woñu en fait loñu signaler ba mama dugg ci émission bi le directeur général des transports routiers mi ngi may wo dima signaler que au niveau de tiadjay dafa am remontée de fil bu bari donc ce ça-ci man je prends le relais je contacte les gens les collègues de ADS autour du Sénégal ñom ils prennent rapidement les dispositions qu'il faut donc tay ji ni ñun ñoo peut-être que celui qui écrit sur les pages du ministère ou bien que wote ministère des transports di nga jot ko xamanteni au moins bo information bu ñeu fofu di nga ko partager derrière ñun ñi aussi en tant que responsable information bu ñu yek à temps réel parce que quand même nous on dispose de beaucoup de canaux pour disposer pour am information yi rapidement on essaie de solutionner ces problèmes
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0: absolument mais nous on le reçoit c'est vrai que il y a pas amugul page officielle mais on reçoit pas mal de retours sur la situation à temps réel derrière aussi exemple en période événement aussi comme le malheur nous on déploie nous déployons sur nos agents ils fait sur le terrain pour nous voir situation pour nous surveiller à la loupe ce qui se passe aujourd'hui dans nos sites de référence là c'est nous situer non on suit à la loupe à temps réel tout ce qui se passe tout ce qui se passe incident bon bon là bon am man je le dama koy xam à la minute et puis on règle le problème mais comme ni nga wax tamit ça va être important pour les prochaines étapes de tek ay numéro vert tek ay pages officielles yo xamanteni dinañu permettre

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1: 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prix tarifiers est-ce qu'il y a am ngeen moyen sanction par rapport aux opérateurs chauffeurs yi parce que tamit meun nañu dénoncer mais est-ce qu'il y a am ngeen dolé pour meuna def ay sanction wala 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
0: Wow, Philomène, ce qui s'est passé, c'est qu'avant la Tabaski, avant il y a la semaine dernière, nous avons eu le temps quand même. Nous avons eu le temps de nous aussi gare routière, nous aussi city. Donc, de faire réunion acteurs de transport, nous avons eu le temps de négocier les prix. Ils ont homologué pour la Tabaski.
1: Pour la Tabaski. Donc il y a eu consensus à l'avance.
0: Aujourd'hui, dafa am xam nga événement bu joté, les gens dañuy wax nan prix day yok. Après prix mën na yokku mais na baña djégi dayo. C'est-à-dire que aujourd'hui, transport Sénégal prix amul en réalité prix fixe mais amna prix bo xamanteni mën xel mën nako nangu. Donc tay ci fu melni garage bo marché, dañu dem waxtan toga acteur yi. Ñu neulen prix bi en temps normal li la mais comme période tabaski la ñom ils ont demandé à am ben pourcentage d'inflation bu ndaw bo xamanteni c'est le contexte qui le fait et puis surtout par rapport au retour à vide donc lool non ñu waxtané ko ba d'accord ci bañ ci d'accordé ba paré nak ñun suñu prix homologué dañ koy dem waxtané ak force de l'ordre néna la amul gar bo gis bo xamanteni 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
0: transport de bagage peut-être que lolu mom am meun na am mais bon ñun yegguñu fofu quand même parce que ñun ce qu'il lañuy pour le moment lañuy xol ak luñ don xol période bi vraiment le prix du voyageur. Maintenant, tay ji fofu mon côté bobu amna ñu dispositif de contrôle parce que aussi kuñu gis aussi nga yok prix mais automatiquement la police intervient ou nous même on peut intervenir parce que nous on a quand même les moyens de pouvoir régler tout ça bu faté ni ñun ñoo leen jox permis ñoo leen jox carte grise té ñu aussi ñoo leen jox licence de transport donc tay buñu défé acte yo xamanteni day contraire à li taxo ñu jox leen ko tay on a la possibilité quand même d'agir mais je pense que ñom ils sont assez responsables en tout cas ñi waxal ñi ñek garu ciéré ak ño xamanténi ñi ngi dégg ak 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transports wala au niveau des garu ciéré responsable buñ ko yégué je pense que ça va dina ci am tam ñu solo Philomène dama doon ñaan nga bayima ma juste me rappeler sénégalais parce que amna aussi lu am solo tay on est le 27
2: mai
0: tay on est le 27 li ma non wax sank ñun on a un dispositif à temps réel qui nous permet de dire ce qui se passe en temps réel ñun par exemple suñu dispositif bi ça a commencé le 22 le 23 Dakar indique qu'ils ont même commencé le 23 24 tay ji à temps réel par exemple je peux te dire que sur Dakar Demdik ils ont transporté je pense que le secrétaire général l'a rappelé tout à l'heure dans une radio de la place Dakar Demdik avait mobilisé
1: 430 bus
0: sur la période dont le Popongin inclus et sur ça ils ont transporté un peu plus de 39 000 voyageurs. Je parle de Dakar Demdik a transporté un peu plus de 39 000 voyageurs et ça c'était à 11h aujourd'hui Donc au moins Dakar Mdik a respecté a su maintenir sa flotte et faire une performance exceptionnelle. Bon, parce qu'aujourd'hui quand même c'est pas évident de
1: yob 39. Ils sont au dernier jour ou bien ils ont fini les opérations?
0: Ils sont au dernier jour aujourd'hui. Aujourd'hui jusqu'à 11h ils sont au dernier jour et ça continue. Ça c'est les chiffres à 11h. 11h avec un pic à peu près qui a eu lieu le 25 avec 1400 départs.
1: Oh.
0: Dakar Mdik, ça c'est que Dakar Mdik. Hein. Maintenant, si je reviens à mes amis opérateurs, eux sur aujourd'hui, et on n'a pas encore intégré le nombre de les départs de Beaumarchais hier. On est à plus de 79 000 départs. 79 000 personnes transportées plutôt. C'est-à-dire près de 80 000 Sénégalais ont pris départ dans les six sites qui ont été mobilisés pour les opérateurs de transport. Un peu plus de 3 000 véhicules ont été mobilisés sur les malheurs et c'est sur cette période-là. C'est-à-dire qu'aujourd'hui, Dakar,
1: j'aurais aimé pouvoir dire est-ce que dans les autres régions, est-ce qu'il y a le sens inverse quoi?
0: Ce qui est sûr, c'est que dans les autres régions, il y a des gens qui quittent les régions pour rejoindre Dakar. Mais en tout cas, ceux qui ont quitté non-site, je rappelle que c'est non-site, juste non-site, on est à à peu près 80 000 voyageurs. Et ça, j'ai dit, je n'ai pas encore inclus ce qui s'est passé au Beaumarchais hier et aujourd'hui. Donc, sachant que le Beaumarchais représente 70% de ses départs. Donc là, on peut doubler facilement le privé. Donc, pour voir les Netaïdini, nous, on monitore tout ce qui se passe. Et ça nous permet aussi de maintenir l'inflation. Parce qu'on connaît les prix. Et chaque fois, on sait que les prix ont évolué ou pas. Fan le prix évolué, ak fan le nini djem. On sait que nini kaolak le nini gana djem. Zégan short tekouti, kaolak tekouti, kolda tekouti. Donc là, sur la base de ces données-là, xamnañu fan la nit ñi jëm, xamnañu yeen ligne lañuy renforcer et puis surtout le plus important, dañuy xamni bu la prochaine fois, fan lañuy gëna accentuer suñu effort. Voilà.
1: Je crois que Ben, même Ziguinchor, parlons de Ziguinchor, je crois qu'il y a eu un accident avec un shérifou. Ouais. Et je crois que ça a fait un mort
2: et un disparu.
1: Un blessé.
0: C'est ça. En fait, aujourd'hui, nous regrettons quand même parce que le métier là, et nous disons que Diallo aussi, qui est pour coucher leur roue. Comme les gens en ont senti, des gouttes de monde, des ben Diallo, vous mettez, mais il est vraiment le métier là parce que taï, nous sommes dans un bayer. 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
1: surtout côté Karangégué
0: voilà li ci am solo mo ñu yegg fiñu jëm te jogé fiñu jëm Ziguinchor amna dispositif bu am solo bu fa am avec le président de la gare routière qui accompagne quand même chauffeur yi fi aussi ñu leen di accompagner mais ndogal mom du ñak xeyna ñu gëna renforcer contrôle bi renforcer aussi sécurité bi et renforcer infrastructure aussi pour permettre d'éviter une situation dramatique.
1: Il y a une internaute qui réagit, mais nous devons dire que la question est de nous dire que la gare sauvage qui est de nous dire que nous devons renforcer parce que nous devons que les phénomènes qui sont maintenus, donc généraliser, banaliser, que l'autorité a des projets pour structurer l'humain.
0: Question bobu amna solo parce que question bobu ça me touche directement. Donc pour wax ni aujourd'hui ñun mënon nañu comme li wax mënon nañu ñëw rek def ben affaire du réactionnel c'est-à-dire que xey suba né gare dootul am gare flottante dootul amater té buñ ko défé buñ ko waxé mi dootul amater mënañ ramasser tout le monde dougal leen bo mëna chemin duñu fa xej. 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Ñun au niveau ministère xam nga état moom du da ngay xeer rek dóor, da nga koy togg, da ngay teg ay étapes, da ngay jox sa, il faut te donner, le droit et l'autorisation de pouvoir agir. 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
0: C'est ça.
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7: Bonsoir, technique Tabasek Djemé, la fête de la Tabaski célébrée un peu partout dans le monde et en Afrique de l'Ouest ce mercredi au Sénégal. La majorité de la population la célèbre demain, jeudi. Le chef de l'État va prier à la grande mosquée de Dakar, à la Mecque. Les pèlerins ont célébré l'Aïd el-Kébir ce mercredi. Hier, ils étaient à la station d'Arafat, l'étape la plus importante du pèlerinage. Après Arafat, ils ont fait escale à Mousdalifa avant de retourner à Mina. Les pèlerins ont exécuté la première lapidation de Satan à Djamra. En cette veille de Tabaski au marché Ndoumbé Diop, l'un des plus grands de la commune de Djourbel, les produits de consommation courante sont en abondance. Les consommateurs n'auront pas de soucis pour s'approvisionner en oignons, en pommes de terre et autres denrées. Cependant, le prix de la pomme de terre connaît une hausse. Le commissaire aux enquêtes économiques, chef du service régional du commerce de Djourbel, Abdoulaye Dieng, écarte toute pénurie en denrées et rassure quant au contrôle des prix avec les volontaires de la consommation déployés sur le terrain. La commune de Mbour s'est enrichie d'un nouveau poste de santé installé dans le quartier périphérique de Liberté de Extension. Cette infrastructure sanitaire a coûté un peu plus de 34 millions. Elle a été construite par l'ONG Communauté Promotion Développement. Dans un instant, la version en wolof.
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0: 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beaucoup de société civile, des Tahawal, beaucoup de partis de gauche, beaucoup de partis de droite, fêtez-vous le fait, nous avons Askanui, mon confitahatek, nous avons Yungu Chiwalu, Askanui, nous 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
0: 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sur les congés de maternité 1 mois et c'est possible donc vraiment défaral nañ ko parce que amna une oreille attentive sur lu ñu wax sur les secrétaires généraux aussi centrali plus les organisations 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
2: Ah oui, je pense que c'est ne pas comprendre.
1: Oui, justement pour nous voilà. Comprendre.
2: Parce que les femmes sont en état de grossesse, comme cela a bien dit président, elles ont besoin d'une sorte. Moi, j'ai une convention déjà de protéger la femme. Protection de moi-même. Donc, nous comprendons que si nous parlons un mois de plus, c'est pour que nous am, la femme qui revenir. 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
1: après du moins dafa tuuti. Pour ki nga xam ne dafa nekk en état de mais bu amee grossesse compliquée comment ça va se passer est ce que sa santé lui permettra de revenir faire son travail correctement
0: et être productive à nouveau tout à fait
1: donc kooku nag dañuy wax ni vraiment il faut que les dames comprennent que ni c' est un mois de plus parce que c' est 6 semaines après on imagine une autre semaine.
0: Alors ñu ko doon wax léegi 14 semaines la woon soit 3 mois et demi maintenant ça passe à 18 semaines voilà 4 mois et demi. 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
2: 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Gis nga les femmes qui pensent que duñ leen di dàq au contraire avec la loi. Avec le nouveau code sont protégées parce que il suffit que d' être en état de grossesse 2 mois kenn amatul droit dàq la dans l' entreprise il faut que ñu xam
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2: soo accouché 18 mois après kenn amul droit dàq la si entreprise bi dans le cadre du travail parce que dinañu sóoraale buñ la dàqee du leen amal que ça soit CDD ou autre da ngay toog c' est ça qui est important aujourd'hui. 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
0: Ah oui.
2: Oui le premier ministre voulait 6 mois. Léegi ñàkk am 6 mois yooyu c' est parce que c' est le patronat qui cotise. Et que aujourd'hui dañu nekk si pays boo xam ne aussi xaalis bi nekku fi nous n' avons pas les moyens c' est ça l' environnement on n' a pas les moyens nécessaires pour ñu wax ne ñu xëccu 6 semaines. 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De congé de maternité donc. Mais ñun on n' a pas les moyens ñu si nekk amuñu moyen on a dit non 1 mois de plus dina tane si jigéen dina ko tane laay wax parce que d' abord psychologiquement.
0: si surtout.
2: Moralement.
0: Physiquement.
2: Deuxièmement nous avons des problèmes actuellement un problème hormonal si femme yi. 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
0: Oui, oui, parce que la condition de la femme doit être prise en compte parce en entreprise
2: lool mom voilà. Lool mo ñu différencier cette convention est une convention révolutionnaire yenen ni yep day jalaale ku goor ki ku jigen ki mais bi c'est la famille et famille bi ñun ñoy socle famille yaay la dom bi 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certaines choses maintenant les mécanismes d'accompagnement ça il nous le faut moi la mise en place des crèches té lolu ñu ngi ci on a réfléchi et même pour la mise en place de l'observatoire de non discrimination dans le milieu du travail ça va nous permettre d'équilibrer dans le milieu du travail parce que patron bi duñ ko mëna wax né am nga une fille bu xam bu jang bu yoré ses diplômes qui est capable peut-être qui gère mieux l'entreprise que l'homme nga né dang koy baye à cause de sa maternité c'est pas possible donc lool motax ñu né c'est une discrimination qui ne dit pas son nom encore c'est dans le cadre des droits humains duñu bafouer sur suñu ay droits suñu ay droits jëluñu ko violence ñuy wax mom lañuy subir et harcèlement bi mom lañuy subir té ay jigen lañu
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1: 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plafond de verre pour lan dem nek des femmes leaders donc lolu tay vraiment ça doit être pris en compte par l'employeur donc lolo tax té ñun la congé de maternité il faut que la femme pourquoi ñukay ñu war ko vraiment à ces 18 semaines pour au moins accompagner cette femme bi nga xamné dafa sonu dafa nek ci ki à ce que bu ñëwé tay li goor li mu doon mu def même le plus parce que lan comme niko 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
0: tout à fait wow. Alors Fatoumata Bintou Yafa Fatineya présidente réseau national des femmes travailleuses du Sénégal membre confédération nationale des travailleurs du Sénégal CNTS nek ci société civile. Alors, pour les femmes, elles sont déjà protégées, comme on peut dire 5, par un contrat, un CDI, pour qu'elles ne soient pas protégées. manam nap la ci dak la wala wañi sa yenn avantage yi wala sax xagn la promotion parce que tout simplement da nga absenté wu lu toll ci 4 mois yo. Mais si on prend le cas des femmes yi nga xamné amaguñu liguey, je parle de l'avenir parce que tay c'est vrai que cette convention protège la femme. 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
0: déjà ça se pose voilà parce que ça va pas maintenant mu yok
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2: jigen jeune femme ñoo ñu jël ko ñoo ñu ba li daf leen ci fekk mais du leen dëgeural parce que c'est comme si dire 14 semaines 18 semaines c'est pas parler de 14 semaines c'est la même chose lo tax 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grossesse
0: il y a beaucoup de choses
2: ce que les gens oublient et lolu lay wax tout le temps que nous sommes des femmes avant et après tout
0: bien sûr
2: so respecté wu digène en tant que digène ça pose un problème écarter la femme pour mu am mu gagner sa vie ça pose un problème ne pas valoriser le travail que fait la femme c'est aussi encore nous insulter ça veut dire man damay né c'est même nous rendre inférieurs à tout ce processus là alors que dekk bi na buñ ko tabaxé ñun ak ñom la goor rek jigen ñoy tabax même femme bu nekk ci biir kërëm 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
2: 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retroqué les patronats duñ may né fadbintu nous employons plus les femmes que vous que les organisations syndicales parce que tamit à tous les niveaux la nat fu fepp la goni ci syndicat pour promotion 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quand j'étais à aux Nations Unies femme mine bi ñew ko xamné ño yoré mine je pense Birim Souley mais bo gissé président pour femme bi nu muy waxé di expliquer la promotion des femmes lu mu defat jigen ni mais ça fait plaisir parce que amna confiance ñom on n'a qu'à avoir confiance en nous ñu xamné on est très intelligente la deuxième chose une entreprise sans les femmes cette entreprise n'est pas rentable un pays sans les femmes duñu dem duñu bouger mettre ñun ñi dañu soxla dans le cadre de ça vous êtes là les femmes des médias néna len ay jambar len elles sont partout heureusement que vous avez un bâtiment bo xamné dañuy def ka légui nak dañ ko ubbi mu opérationnel ça veut dire que bumu don ay mauvais man néna la que ça soit pas des slogans bumu don des slogans
0: surtout crèche il faut mon faut beaucoup insister parce que c'est vrai que allongement bi OK mais da ngay ñew ci entreprise bo xamné comme li ñi wax jigen bu baye domam ginnaw elle peut pas être concentrée à 100% ñu xanté deug surtout que mu nek xalé bu ndaw amo ko le côté même boudé am nga ki lay jappalé keug sa saxel do dal donc il faut que crèche ñu insister ñu top ko mu am suivi ñu mën ko 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
2: 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mécanisme mécanisme c'est quoi ce sont les questions c'est lool lañuy diñu né heureusement que la semaine passée demna ci ouverture de crèche bu nek jam ñaajo et ça le premier ministre aussi dafa def 20 000 francs mais na def 30 na jël 30 50 000 lumay wax tout temps pour quelle raison on veut appauvrir la femme pour cette le processus bi yep kan moy bo sa dom ci nek crèche ko koy fay so jëlé nunu 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
2: 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violences dans le milieu du travail concernant les femmes c'est parce que simplement on dañuy tomber grossesse dinañu bir bi la wosine parce que c'est nul c'est notre c'est nul sans c'est lu lo digeen 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
0: alors Fatoumata Bintou Yaffa présidente du réseau national des femmes travailleuses du Sénégal donc ci membre CNTS Confédération nationale travailleuse du Sénégal société civile wax nañ len ko président wax nako en conseil des ministres allongement congé maternité qui passe donc de 14 semaines soit 3 mois et demi à 18 semaines soit 4 mois et demi mu nek ndam bo xamne am nañ ko waye ak lepp 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femme est à respecter et à prendre en compte justement en entreprise waru ñu né jigen do am li parce que yalla mo la naté naturellement nga mëna nek kuy def maternité et tout c'est vraiment lo xamné c'est discriminatoire alors crèche aussi fatou lal nako touti na accessible parce que def la crèche yow nga wara obligé jël sa moitié salaire diko fay pour ñu garder la sa dom lekana lool tamit benen 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
3: 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qu'on utilise donc ci loolu je pense que ni le président comme limu wax rek nañ wut des crèches de qualité mais à moindre coût
0: tout à fait
3: avec des personnes bien qualifiées ñoo xamné entreprise bi daf ci participer
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3: 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Ah, mande, je participe à hauteur de ça. Nous subventionnons quoi. Même pour dire le nous subventionnons quoi. Ben, hamne, femme, biberon fait taille 20 000, 5 000 ou le 2 500 les fait. Parce que dans hamne, wakana l'ouali, néna une heure bob. Entreprise bon comme on a kilo l'autre mais employeur bi xol nan lay adoucir li nga xamne mom moy
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3: donc waaw c'est ça
0: presque 30 minutes
3: donc,
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0: pour les femmes.
3: Donc lolu lañ ci ki ñu lay remercier vraiment de wax na c'est une émission qu'on suit et vraiment et je pense qu'on va revenir Inch'Allah. Pour d'autres sujets.
0: Il y a pas de souci. Merci beaucoup Kumba Gueye Ndong chargé donc communication réseau national des femmes travailleuses du Sénégal Fatoumata Bintou Yafa la présidente. Alors loy te dit rapidement.
2: Ouais, rapidement, je remercie tout le monde d'abord. Mais le meilleur moyen, c'est un processus. Et nous sommes tenus de vulgariser le maximum pour que l'on ait d'effort pour nous comprendre. Donc, nous devons enrôler les femmes et les hommes en même temps pour nous avoir compréhension pour quelles raisons la protection de la maternité. D'où faut-nous. Ouais. Mais c'est important que nous ramenions, ce n'est pas du luxe. Si économie de si cette protection de la maternité. Cette protection de la maternité, l'allongement des congés, de faire participer à ce travail décent de la femme. Donc, c'est ça qui est important, que ce soit les entreprises, que ce soit le secteur de l'économie informelle. Nous devons aller sur la mise en place maintenant des crèches communautaires. Des crèches communautaires, ce qu'on veut dire, ça veut dire que la femme, de gagner, elle peut nous donner 5 000 francs, mais la communauté, la mairie, elle peut nous trouver un lieu, un bâtiment, nous réhabiliter, nous faire des entreprises qui sont aux alentours, yep, ou nous bénéficier. 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École élémentaire dafa am école yo xamné dafa reuy dañ fa tek crèche pour que population bi environnement bi wat fa mëna bénéficier lolu ñu ngi ci on a mené l'étude ça veut dire que ñun luñu wax rek 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c'est comme l'a demandé la recommandation yegg nañu fofu donc tay ji ñun le président defar nañu ko rax doli nak le premier ministre dafa bëgg crèche donc mën nañu dem ci crèche man damay neen sax les 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monde fi. Je me disais qu'à chaque fois, si je devais revenir, je n'en fais que c'est une crèche pour fonctionner. Donc, si c'est important. Et d'une quoi il demandait, oui. Non, c'est important parce que nous avons commencé depuis lors. Jusqu'à présent, ce n'est pas fonctionnel. Là, nous fonctionnons. Là, ça aussi, on demande au directeur vraiment que crèche bi mu ubbi ko et je pense que mom xamone nagn ko yakar na ne dinañ ko meuna def pour que ça se fait pour que ça fasse un tilt il y a beaucoup d'entreprises aussi ñu ngi commencer de gérer c'est lool la wax et je remercie le Renafes ñom dama len di remercier parce que ko si yëkëti lamay wax ni mën nako wax
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0: ni la ko yalla bëggé won merci l'essentiel a été dit merci beaucoup Fatou Matabintou Yaf présidente Renafets réseau national des femmes travailleuses du Sénégal membre CNTS Confédération nationale des travailleurs du Sénégal Koumba Gueye donc également été avec nous chargé de la communication du réseau Moké kon li lañ leen indi lon ci actuel moy allongement congé maternité bi nga xamné président Bassirou Diomaye Diakhar Faye jaglél nako jigen ligéy kat yi donc mu jall ci 14 semaines jëm ci 18 semaines donc ben wèr mo yokk mu nek légui 4 mois demi lolé yeb ngir jigen meuna maternité 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
4: 17h sur les antennes de Radio Sénégal. Évidemment, la technique, nous sommes avec Kilifa Ngendiop. Et c'est parti pour ce flash d'information. Nous parlerons donc au cours de nos éditions à venir. Ce sera avec Pape Malick Ndao à 18h, à 19h avec votre serviteur. On parlera, vous le savez, de cette fête de Tabaski. Aujourd'hui, c'est la Tabaski. Une partie de la communauté célèbre la Tabaski. L'autre partie, c'est demain, jeudi, le 28. Évidemment, nous en parlerons avec quelqu'un qui s'y connaît. C'est un imam, il est oustas. Il s'appelle Selmou Fall. Il est animateur de mission religieuse ici à la Radio Sénégal. Il sera interrogé par Djamila Koli. Vous l'entendez à 18h à 19h. Et puis nous irons à la Mecque. Vous le savez, hier c'était Arafat, aujourd'hui c'est Mina. Aujourd'hui également, c'est la Tabaski au niveau de la Mecque. Nous aurons des échos avec notre envoyé spécial Elhadj Thierno et Diallo. Et puis la Tabaski, c'est le mouton. Attention à la consommation. Nous aurons en tout cas les recommandations du nutritionniste Madame Kodou Kébé. Elle sera donc au micro de Kodou Diagne. Et puis la conservation également, ça pose problème. D'autres conseils également, toujours avec la nutritionniste Kodou Kébé. Ce sera donc avec Kodou Diagne. Et puis la Tabaski, je vous le disais, le temps fort, c'est aujourd'hui et demain. Et donc en attendant maintenant, pour ceux qui célèbrent demain, nous irons à Jiguinchor faire le marché avec Aïssatou Sall. Après Jiguinchor, nous irons au Baol avec d'abord le commissaire aux enquêtes économiques, c'est le chef du service régional du commerce, il s'appelle Abdoulaye Dien. Il fera le point au micro de Salimata Gueyepi. Comme Salimata, le terrain est toujours la vérité et Salimata s'est rendu donc au niveau du plus grand marché de la région de Djourbel, le marché Ndoumbé Diop, avec une immersion. Nous aurons donc son reportage dans nos éditions à venir. Et puis ici à Dakar, vous le savez, la Tabaski, c'est la prestance, c'est la coiffure, c'est le maquillage. Tout ça, c'est l'affaire de la pivot. Alicia Pereira, elle est partie donc voir les salons de coiffure. Et puis, nous parlerons d'actualité internationale. Ebola, et Ebola en tout cas, RDC, il n'existe aujourd'hui aucune vaccin homologuée contre le virus responsable de la 17e épidémie. Si les deux vaccins disponibles contre Ebola ont été développés contre une autre souche, des doses pourraient, malgré tout, être testées en tout cas en urgence. La recherche en tout cas s'accélère en simultané sur plusieurs fronts. Et puis, la République sud-africaine, les Ghanéens vident les lieux. Ils sont plus de 300 à quitter le sol sud-africain ce mercredi, tôt dans la matinée, dans un vol de rapatriement organisé par Accra. Il s'agit du premier vol de ce type depuis la recrudescence des tensions xénophobes ces derniers mois et la multiplication des manifestations, parfois très violentes, contre les étrangers au niveau de la République de Nelson Mandela. Royaume-Uni-Pologne, un traité a été signé. Et donc, c'est un traité qui renforce la coopération entre les deux pays en matière de sécurité et de défense. C'est pour faire face aux défis posés par la Russie. Et puis, Mexique-USA, début de négociations. Les Mexiques les ont entamé donc ce mercredi les négociations formelles de l'accord de libre-échange nord-américain qui se déroule sous la pression des menaces des droits de douane du gouvernement de Donald Trump. Voilà donc pour ce qui était de l'essentiel de l'actualité en ce 17h sur Radio Sénégal. Tout à l'heure donc à 18h, c'est avec Pape Malick Diaw, Pape Malick Diaw pour l'édition en Wolof. Et quant à moi, je vous retrouve à 19h. D'ici là, bonne écoute sur les antennes de Radio Sénégal.

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0: Forum sur l'actualité, Radio Sénégal International. 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

0: Revenons sur l'actualité Radio Sénégal International. Allô? Allô?
1: Allô, le maestro Diop.
0: Maha, n'a qu'à faire, oui.
1: Va bien.
0: Oui, ça va, très bien, Maha.
1: La camarade, elle va bien.
0: Ça va très bien, oui, aussi. Oui.
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1: vous remercie. Le match est bien approché à Nogno et à Pomme de Terre qui a reçu à Tol.
0: Ah oui, c'est bien ça.
1: Mais les tests sont sur ce. Oui, oui, mais les tests sont difficiles. C'est du mauvais là, il y a 110, 120 jambes. Vous avez le petit boulot à tirer à l'arrière, ça va faire.
0: Prix, vous avez 120 jambes quoi?
1: Les moutons, oui, oui, c'est pas cher. Bon, il y a 4 ans, vous avez le mouton. Il y a un petit vin, oui, d'ailleurs. 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

Nous avons un forum sur l'actualité. Monsieur Kandji Gandjay, Guérel Diallo, nous avons rendez-vous vendredi. 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
8: Au sommaire, Tabaski 2026, comme d'habitude, le Sénégal donc a choisi en deux temps. Demain, il y aura la majorité qui va célébrer donc la Tabaski. Mais déjà aujourd'hui, c'est la Tabaski, le sens d'une solennité avec Al-Oustaz Al-Imam Selmoufal.
10: Le prophète Ibrahim, alayhi salam, qui s'est vu sacrifier son fils Ismaël, le prophète Ibrahim s'empressa d'accomplir l'ordre divin. C'est sur ce fondement que s'est institué le rituel islamique du sacrifice animal en ce jour béni.
8: Bonne fête de Tabaski donc à ceux qui le fêtent aujourd'hui. La Tabaski aussi, c'est le mouton. Tout tourne autour de l'animal, mais attention à la consommation. L'alerte d'un nutritionniste, Dr Kodou Kébé.
11: Et tout le monde doit manger du bien cuit à cause des vers intestinaux, parce qu'ils en ont en général. Donc on va éviter les abats, poires, oignons, cervelles pour le gras. Voilà, sinon ça passe quoi. On peut manger par parcimonie un peu de tout.
8: Évidemment, nous vous ferons vivre les derniers soubresauts, en tout cas, de ces préparatifs. Nous irons à Jigenchor, nous irons également au Baol, et puis nous finirons à Dakar au niveau des salons de coiffure. L'essentiel du menu de 19h, les détails après ceci.
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8: Nous sommes avec Madame Tiamrek Ndikou Fall aux opérations techniques. Bienvenue. Tabaski 2026, comme à son habitude, c'est en deux temps. La majorité, c'est pour demain, jeudi 28, mais une bonne partie, en tout cas une minorité, a sacrifié ce matin, ce mercredi, en choisissant de s'aligner sur la Mecque. Le sens d'ailleurs d'une solennité avec Aloustas, à l'imam Selmou Fall de Radio Sénégal, propos recueillis par Djamila Kouli.
10: Eid al-Adha, c'est la deuxième fête majeure de l'islam. Elle est célébrée dans le monde musulman le dixième jour de Zulhijja, qui marque la fin du pèlerinage à la Mecque. Le prophète Ibrahim, alayhi salam, qui s'est vu sacrifier son fils Ismaël, considérant les rêves comme une révélation divine, le prophète Ibrahim s'empressa d'accomplir l'ordre divin de sacrifier son fils bien-aimé. C'est sur ce fondement que s'est institué le rituel islamique du sacrifice animal en ce jour béni, faisant revivre la tradition d'Ibrahim, alayhi salam, affirmant l'esprit d'obéissance et de soumission à Dieu. À Tabaski consiste à un ensemble d'actes d'adoration bénis et de sunna qui débute à l'aube du jour de l'aide, se poursuit durant les jours de Tashriq. L'aid al-Adha représente une joie collective qui débute avec la prière. Ce jour, de plus, le sacrifice rituel et la distribution de la viande renforcent l'esprit de solidarité entre riches et pauvres, et entre les individus et leurs proches. La viande est divisée en trois parties, une pour la famille, une pour les proches et les amis, et une pour les pauvres et les nécessiteurs. Il est recommandé aux musulmans le bain rituel et de se parfumer avant de se rendre à la prière, de porter leurs plus beaux vêtements, les plus propres. La prière de l'Eid, elle est accomplie dans les lieux de prière et le takbir. Il est de la sunna pour un musulman de rompre le jeûne le jour de l'Eid, Tabaski, après la prière, puis de consommer le foie ou la viande de l'animal sacrifié. En dernier lieu, maintenir les liens familiaux et rendre visite aux proches en donnant des cadeaux aux enfants.
8: Aloustas Al-Imam Al-Selmou Fall, il est animateur religieux ici à Radio Sénégal. En Arabie Saoudite aussi, le cœur de l'islam, on a aussi sacrifié le mouton. Hier, c'était Arafat, aujourd'hui c'est Mina, avec un rituel symbolique, c'est la lapidation de Satan. Direction la Mecque, on se connecte avec notre envoyé spécial, Elhadj Cherno Diallo.
13: Juste après la prière du Fajr, les pèlerins sénégalais ont pris la direction des Djamarat à pied. C'est stèle où ils accomplissent le rituel de la lapidation, acte symbolique qui commémore la façon dont le prophète Ibrahim avait repoussé Satan. Pour ce premier jour, il lance cette pierre sur la stèle Djamra à Akba, la grande Djamra. C'était la grande bousculade. Imam Mohamed Al-Aminia.
14: Les jours de Djamarat, c'est-à-dire les jours qu'on doit effectuer les lapidations sur les trois jours restants, c'est-à-dire le 11e, 12e, 13e ou bien 11e, 12e. Chaque jour, on doit faire au moins 21 lapidations.
13: Ce mercredi, Tabaski.
14: On doit raser notre cheveux ou bien couper les cheveux et changer nos habits et porter nos habits traditionnels.
13: Après l'étape d'Arafat hier, les pèlerins ont fait une pause à Muzdalifa.
14: Muzdalifa également est une étape là où on doit stationner, on doit faire un escale, passer la nuit dans le cadre du possible là-bas et cueillir également les prières qu'on doit jeter le jour du Hajj, comme on dit le jour de la fête, c'est-à-dire le dixième jour, qu'on doit quitter Muzdalifa directement vers les Djamarat.
13: Djamarat Diallo, Mina, RTS.
8: Et merci à notre envoyé spécial, Ella Cherno Yalo. Une fois donc le mouton sacrifié, attention maintenant à la consommation. Suivons l'alerte d'une spécialiste en nutrition, Kodou Kebe, au micro d'une autre Kodou, celle fois qui s'appelle Kodou Diagne.
15: Aucune partie du mouton n'est systématiquement dangereuse hein, lorsqu'elle provient d'un animal sain et que c'est correctement préparé. Cependant, les parties doivent être consommées avec davantage de modération. Par exemple, tout ce qui est abats, foie, rognon et cervelle, ils sont très riches en nutriments, ils sont très riches en gras, en purines et parfois en vitamine A. Une consommation excessive peut poser des problèmes pour les personnes qui souffrent de gouttes ou de cholestérol. Ou même de maladies cardiovasculaires. Il y a les parties très grasses du mouton qu'il faut éviter à cause des graisses saturées. Et ce qui peut être nuisible, c'est le fait de ne pas cuire suffisamment la viande. Parce que la plupart des moutons ont des vers intestinaux. Et les vers se transmettent à l'homme. Et il y a aussi la viande à cuire parfaitement pour les femmes enceintes qui ne sont pas immunisées à la toxoplasmose qu'on peut retrouver chez certains animaux quand la viande n'est pas cuite et qui peut être transmise aussi par les chats qui traînent dans la maison. Mmh. Donc les femmes enceintes doivent manger des aliments bien, bien, bien cuits. Et tout le monde doit manger du bien cuit à cause des vers intestinaux, parce qu'ils en ont en général. Donc on va éviter les abats, foie, rognon, cervelle pour le gras. Voilà, sinon ça passe quoi. On peut manger par parcimonie un peu de tout.
8: Et voilà pour ce qui est de la consommation. Et qu'en est-il maintenant de la conservation? Toujours docteur Kodou Kebe.
15: Alors, pour la conservation, l'essentiel, c'est de respecter la chaîne de froid. C'est dès que la viande elle est coupée et dépecée, il faut éviter de la laisser toute la journée au soleil ou à l'extérieur, parce que ça va commencer à... Les germes vont commencer à proliférer. Il faut réfrigérer avant les 24 heures. Et après 72 heures, il faut congeler. Si on sait qu'on va laisser la viande 2 jours au frigo, il faut mettre dans des sachets et directement nettoyer et congeler en petites portions. Il faut éviter le processus décongeler, recongeler. Dès qu'on décongèle en cuisine, on peut le remettre au frigo si c'est déjà cuisiné. Mais dès qu'on décongèle, il faut éviter de recongeler. Et il faut utiliser des contenants qui sont propres et qui sont hermétiques. Il ne faut pas mettre de la viande dans des bols qui ne sont pas fermés, des choses comme ça. Soit il faut attacher dans des sachets après avoir nettoyé, soit il faut mettre dans des Tupperware qu'on met, qui peuvent aller directement au congélateur, et les Tupperware doivent être fermés. Le frigo reste l'un des premiers endroits de conservation des microbes. Conserve les microbes comme il conserve les aliments. Intéressant aussi aujourd'hui, par exemple, de commencer à nettoyer les frigos, bien nettoyer avant de conserver.
8: 8 minutes après 19 heures, Tabaski, donc ce mercredi, Tabaski demain, jeudi, et cela concerne la grande majorité des musulmans sénégalais. Direction alors Jiguinchor, on va aller faire le marché avec la reine du Sud, Aïssa Toussaint.
16: C'est déjà l'effervescence au marché Bokot de Ziguinchor. En cette veille de Tabaski, l'endroit qui grouille de monde est aussi bien approvisionné. L'oignon et la pomme de terre pliées du repas de Tabaski sont vendus à des prix abordables. Aïssata Diatta est venu faire ses courses. Que ce soit l'oignon ou la pomme de terre, les prix sont accessibles. Contrairement à l'année dernière, cette année, le marché est bien approvisionné. Oignons et pommes de terre à gogo. Les légumes aussi sont à la portée de tout le monde. Installé derrière son étal de légumes bien fourni, Fat Kiné attend encore désespérément les clients. J'ai acheté beaucoup de marchandises en attendant l'arrivée des clients. Durant la Tabaski, on consomme presque tout ce qui se trouve sur mon étal. Nous proposons une large gamme de légumes destinés aux préparations de la Tabaski. Nous sommes juste un peu inquiètes parce que les clients tardent à venir, mais Dieu est grand. Vendeur d'oignons, Mohamed Diallo, fait de bonnes affaires en cette période de fête.
17: Les affaires marchent bien. Pour chaque sac d'oignon vendu à 6 000 francs, nous avons un bénéfice de 750 francs. Les clients sont satisfaits, nous aussi, nous sommes contents.
16: d'autres qui se remplissent bien les poches en ces périodes de fête de Tabaski, les vendeurs d'accessoires de grillades, Aissatou Sall Ziguinchor pour Radio Sénégal.
8: Et merci, merci à Aissatou Sall et très bonne fête de Tabaski à vous, Aissatou. Après Ziguinchor, direction le Baol, sur place on fait l'état des lieux au niveau des marchés avec le commissaire aux enquêtes économiques, Abdoulaye Dien, accroché par Salima Tagaye.
18: Nous avons une situation satisfaisante au niveau du marché, mais également donc des prix acceptables. Alors, sur le marché, nous avons deux types de produits en général. Les produits dont les prix sont fixés et ceux dont les prix ne sont pas fixés. Pour le premier cas, les agents sont en train de veiller à ce que les prix

0: prix fixé soit correctement appliqué et ces prix sont affichés. Alors par rapport aux autres produits dont les prix ne sont pas fixés, nous veillons en collaboration avec les zones d'approvisionnement à ce que les marchés de la région de Durbel soient correctement approvisionnés. Et donc les relevés nous permettent tout simplement d'évaluer la situation de l'offre pour, en cas de baisse, qu'on puisse alerter et de façon précoce, qu'on puisse amener des changements nécessaires pour que l'offre soit suffisante. Et donc jusqu'à présent, donc, on a constaté tout simplement une situation de l'offre qui est satisfaisante. Et donc nous sommes aidés dans ce travail par les volontaires de la consommation qui sont sur le terrain et qui sont dans les quartiers et qui participent à la sensibilisation des consommateurs par rapport aux prix fixés, mais également par rapport aux autres produits. Ces volontaires également peuvent être approchés par les consommateurs en cas tout simplement de défaillance au niveau de l'application des prix fixés.
1: Et voilà donc le point pour ce qui est en tout cas de l'autorité administrative, mais cela ne suffit pas. Il faut aller sur place pour voir de quoi cela retourne. Immersion au marché Ndoumbé Diop, toujours avec Salimata Gueye.
2: Le marché central de Durbel est suffisamment approvisionné en produits de grande consommation, témoignent ses vendeuses.
3: Il y a suffisamment de pommes de terre. Le kilogramme est à 500 francs et le sac à 8000 francs. Quant à l'oignon, les prix sont accessibles. Le sac est vendu entre 4000 et 6000 francs. On peut même le trouver à 2500. Le kilogramme varie entre 300 et 250 francs. Pour dire vrai, il n'y en aura pas de pénurie, car il y a beaucoup de stocks dans le marché.
2: Un bon approvisionnement du marché confirmé par les consommateurs. Ces mères de famille sont venues faire des achats pour la fête, mais le prix de la pomme de terre est hors portée du panier de la ménagère.
3: C'est la pomme de terre qui est chère, mais l'oignon est à un prix accessible.
2: Les consommateurs demandent aux agents du service régional du commerce d'accentuer le contrôle des prix pour éviter toute spéculation. Salimata Gueye Durbel, Radio Sénégal.
1: Et très bonne fête de Tabaski à vous, Salimata Gueye. La Tabaski aussi, c'est la prestance corporelle. En somme, l'habillement, mais également la coiffure, surtout pour les femmes. Et ça, c'est l'affaire de la pivot, Alicia Pereira.
4: Marché HLM, dans un des coins de rue, l'habituelle ambiance de veille de fête. Sur place, c'est l'effervescence. Une partie du personnel confectionne des perruques. Le reste de l'équipe pose des faux ongles et cils.
5: Il y a beaucoup de coiffures. Il y a des perruques, des polichailles. Il y a des enfants qui se tressent avec des mèches et tout, etc. On fait des faux ongles.
4: Assaillie de clientes pressées, Adja Mamfamofal, la patronne au teint noir, enchaîne les nuits blanches.
5: Les clients m'attendent en ce moment.
6: Et vous débutez à quelle heure, madame?
5: Je débute à 7h du matin jusqu'à 5h du matin. On avait 3 jours sans dormir.
4: Résultat, une transformation totale des clientes. Elles brillent avec de jolies coiffures.
7: Ouais, c'est très joli. Je suis satisfaite de ma coiffe. Rajout mèche, bien sûr. Oui, j'ai déjà tout fait.
8: Je suis très heureuse. Je me suis bien dressée.
4: Et qu'est-ce que tu as fait comme coiffure?
8: Des tisses.
4: Coiffure, pédicure, manucure, maquillage, une palette de services proposés. La file de clientes continue de s'allonger à quelques heures de la fête de la Tabaski.
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1: 15 minutes après 19h, le monde bouge, la RTS bouge également. Elle est suivie sur les 5 continents grâce à la magie du net et des satellites. Un coucou fraternel amical à nos 5 millions de Sénégalais de la diaspora et principalement ceux qui sont à Bamako et qui fêtent la Tabaski ce mercredi. Au Mali, l'armée qui accentue la pression sur le terrain. Des frappes aériennes de l'armée ont visé la ville de Kidal dans la nuit de mardi à mercredi, occasionnant des destructions. Il faut dire que ces derniers jours, les forces maliennes et les partenaires russes de l'Africa Corps ont multiplié des bombardements sur la ville conquise le 25 avril dernier par les indépendantistes du Front de Libération de l'Azawad, alliés aux djihadistes de groupes de soutien à l'islam et aux musulmans liés à Al-Qaïda. Ces groupes armés contrôlent également Tisalit. Depuis le 1er mai, les deux camps affirment se préparer à de futurs combats dans la région, mais depuis le début du mois, chacun reste sur ses positions. Ebola, l'Ouganda qui ferme ses frontières. l'Ouganda a temporairement fermé donc ce mercredi ses frontières avec la RDC face à l'intensification de l'ampleur de l'épidémie de fièvre hémorragique Ebola chez son voisin. C'est ce qu'annonce en tout cas une haute autorité responsable du ministère de la Santé de l'Ouganda. L'Ouganda qui a enregistré 7 infections confirmées par le variant Budingboyo du virus depuis que l'épidémie a été déclarée le 15 mai à Ituri, région du nord-est de la RDC qui lui est frontalière. Burkina Faso, il y a des remous sur place. Un influent imam de Ouaga, Mohamed Kindo, a été arrêté hier mardi dans l'après-midi à son domicile. Cette autorité religieuse avait ouvertement critiqué sur les réseaux sociaux un projet de loi visant à encadrer la pratique des cultes dans les services publics. Cette arrestation, qui n'est pas la première à ce sujet, a entraîné des manifestations dans toute la capitale du Burkina Faso, c'est-à-dire Ouagadougou. Focus maintenant sur la focus sur le Bénin. Exit Patrice Talon, il a terminé ses 2 mandats. Il part. Bienvenue à Romuald Ouadani. Mais un dilemme, le Bénin est économiquement bien assis, mais sur le plan démocratique, en tout cas, c'est la misère. Analyse des enjeux du septennat de Ouadani avec Mamadou Tchor.
10: Le président sortant Patrice Talon a balisé le chemin pour son successeur Romuald Ouadani. Le nouveau système électoral voit l'opposition n'obtenir aucun député ni aucun élu local. Selon Rudolf Carr, journaliste et analyste politique béninois, la voie est dégagée pour le septennat.
11: Les 6 prochaines années, on ne peut plus avoir d'opposition frontale. C'est la dernière année où on va ouvrir le jeu, où tout le monde peut se préparer pour les élections. Dans ces conditions, le président est en roue libre. On peut juste faire des critiques, je dirais plutôt gentilles. Ne pas le critiquer très sévèrement, sinon on va tomber sous le coup de cette loi.
10: Patrice Talon a mis en place un Sénat où lui, les autres anciens chefs de l'État et dignitaires du pouvoir vont siéger. Rudolf Carr.
11: Talon est parti, mais partira-t-il vraiment? Prendrait-il effectivement sa retraite aussi bien politique que dans le monde des affaires? Il a plein d'intérêts encore économiques dans le pays. Est-ce que ces intérêts ne vont pas à un certain moment entrer en confrontation avec la vision du président Romuald Ouadani? Si cela arrivait, il y a de fortes chances qu'un clash arrive entre Romuald Ouadani et son mentor Patrice Talon.
10: 7 ans, c'est long pour un mandat présidentiel, ce qui fait dire à Rudolf Kahl que Romuald Ouadani peut finir par se défaire de son mentor Patrice Talon.
11: Il se pourrait que les intérêts de Ouadani et de Talon divergent à un certain moment. Là, il va vouloir reprendre en main le système politique, prendre le contrôle et défaire ce que Talon a laissé.
10: Défaire le système Talon, c'est permettre aux Béninois de respirer à nouveau démocratique. Eux qui étaient habitués à vivre dans un pays où on pouvait s'exprimer librement sans craindre d'être mis en prison.
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1: 19 minutes après 19h, focus sur la Tabaski avec son produit phare, le mouton. Le point sur l'acquisition, l'abattage, mais également la consommation. Notre invité est le régional de l'élevage et des productions animales de la région de Dakar. Il s'appelle Mamadou Sylla. Il est interrogé par la coach Adiara Matlaissar.
13: Docteur Mamadou Sylla, comment reconnaître un mouton sain?
14: Hormis les conditions fixées par la religion, donc il faut observer si l'animal est vif. D'abord, avoir un bon appétit et des yeux qui brillent et un pelage propre. Donc, ne doit pas présenter d'écoulement ni de jetage au niveau des narines ou bien au niveau de l'œil. Il ne doit pas présenter de diarrhée ni de toux et difficultés respiratoires. Il est également recommandé d'acheter les moutons au niveau des points de vente officiels, surtout dans la région de Dakar où il y a 42 points de vente quand même qui ont été normalisés parce que là-bas il y a les services de l'élevage en permanence qui contrôlent les moutons.
13: Qu'est-ce qui peut causer une contamination?
14: Les causes peuvent être multiples. Mais quand même, il faut comprendre qu'il y a 2 types souvent de contamination. Il y a une contamination liée à l'animal lui-même, mais aussi il y a comme une contamination liée à l'environnement. Liée à l'animal lui-même, ça peut être des maladies. On parle de zoonoses, qui sont des maladies qui proviennent des animaux et qui peuvent atteindre les humains, comme la fièvre de la vallée de l'Ift qui a sévi l'année passée. Mais aussi, il peut y avoir des contaminations liées à l'environnement. Ça, c'est lié souvent à des mauvaises conditions d'utilisation ou bien de traitement de ces animaux. En utilisant, par exemple, de l'eau souillée, du matériel sale, ou bien que la viande touche le sol, ou bien les mains sales, les mouches. Donc tout ça peut faire des sources de contamination pour la viande.
13: Comment éviter tout risque de contamination avant abattage? l'abattage, pendant le dépeçage et lors du découpage des portions de viande?
14: Avant l'abattage, souvent, il y a ce qu'on appelle l'inspection antemortem. Pour la tabasquer, les gens abattent chez eux. Donc, ils n'auront pas l'opportunité d'avoir quand même un inspecteur vétérinaire. Mais quand même, tout ce qui est suspect, si l'animal est suspect ou bien la couleur de l'animal est suspect ou bien l'animal semble être malade, on proscrit vraiment l'abattage de cet animal. Après abattage aussi, tout ce qui est couleur anormale ou bien odeur anormale ou bien au niveau des viscères, c'est-à-dire le foie, si vous avez des points blancs, il faut éviter de consommer par exemple le foie. Au niveau des poumons, si vous avez des taches ou bien des nodules ou bien du pus, il faut éviter quand même de consommer tout ce qui est viscère. Si la couleur de la carcasse de la viande aussi n'a pas un aspect normal, il faut éviter de le consommer. Il y a d'autres mesures aussi qu'on peut prendre, surtout choisir un lieu propre et aéré, donc utiliser l'eau potable aussi, en grande quantité surtout, laver soigneusement aussi les mains avant, pendant et après les opérations. On peut aussi nettoyer et désinfecter les couteaux et matériels et protéger aussi les portions de viande contre les poussières, les insectes. Aussi éviter de laisser la viande dormir trop longtemps.
13: Exposé
14: au soleil, à la chaleur, dans les 1 heure voire 2 heures après l'abattage, il faut les mettre au réfrigérateur et les congeler après. Donc, c'est ce qui est recommandé.
13: Des conseils et recommandations?
14: Éviter vraiment d'exposer la viande au rayon solaire, à la poussière, et vraiment aux insectes aussi, surtout aux mouches, et vraiment de les conserver dans un endroit réfrigéré et de les congeler après.
13: Docteur Mamadou Sylla, je rappelle que vous êtes directeur régional de l'élevage et des productions animales de Dakar. Radio Sénégal vous remercie.
14: Je vous remercie.
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1: 22 minutes après 19h. Il court dans toute la maison. J'accueille Tierno Souleymane Diallo.
15: Merci à vous, à Moussa Jeffaye, à Coup de Théâtre tout à l'heure, avant le départ des Lions pour les États-Unis. Le sélectionneur avait décidé de ne pas prendre l'avion pour l'Amérique en toile de fond. Son contrat non renouvelé depuis des mois. Selon les nos dernières informations, le président aurait personnellement appelé le technicien champion d'Afrique en titre. La situation serait serait revenu à la normale et Papa Diaw devrait recevoir son nouveau contrat signé une fois arrivé aux États-Unis. Dans l'actualité du groupe, Habib Diarra rejoint la sélection hier soir. Le coach a également rappelé le gardien Papa Modoussi, Dieu sait mettre pour les prochains matchs amicaux. En principe, Ghana Gueye, retenu pour des raisons familiales, va rejoindre finalement le groupe aux États-Unis. Le reste de la délégation fédérale prendra la route des États-Unis le 14 juin. Le départ est prévu donc pour désormais 22h au lieu de 19h. On avait annoncé 15h. La finale de la Conference League a débuté donc du côté du Red Bull Arena de la Suisse en Allemagne, où deux équipes au sein desquelles des Sénégalais évoluent 0-0 après 23 minutes de jeu entre Crystal Palace et Rayo Vallecano. Palace, c'est le club de Ismaïla Sarr aujourd'hui meilleur buteur de la compétition avec 9 réalisations, peut entrer dans l'histoire en marquant pour la 6e fois consécutive en Ligue Conférence. Et Paté 6, titulaire au milieu de terrain du Rayo Vallecano, est un pilier de la solide défense du club espagnol, sera directement opposé à Sarr et Nobel Mendy, aussi sénégalais, présent dans l'effectif des Espagnols. Moussa Joseph Faye, c'était tout.
1: Merci à Tierno Souleymane Diallo qui signe d'ailleurs la dernière note de ce journal.
13: Moussa Joseph Faye.
1: Voilà, rappel du sommaire, Tabaski 2026, le Sénégal, comme à son habitude en tout cas, opte pour 2 temps, c'est-à-dire aujourd'hui et demain. Voici d'ailleurs le sens d'une solennité avec l'imam Selmoufalla.
16: Le prophète Ibrahim, alayhi salam, qui s'est vu sacrifier son fils Ismaël, le prophète Ibrahim, s'empressa d'accomplir l'ordre divin. C'est sur ce fondement que s'est institué le rituel islamique du sacrifice animal en ce jour béni.
1: Oustas Selmouf, la tabaski aussi, c'est le mouton. Tout tourne autour de l'animal, mais attention à la mauvaise digestion. L'alerte du nutritionniste Dr Kodou Kébé.
17: Et tout le monde doit manger du bien cuit à cause des vers intestinaux, parce qu'ils en ont en général. Donc on va éviter les abats, poires, oignons, cervelle pour le gras. Voilà, sinon ça passe, quoi. On peut on peut manger par parcimonie un peu de tout.
1: Voilà en tout cas ce qui rassure les Djoufen, les Seren, mais également les Ngomen. Un très grand merci à toutes les équipes techniques et rédactionnelles de Radio Sénégal. Et merci à Madame Tchamrek Ndikoufal qui a assuré donc la réalisation de cette édition. À côté, il y avait Kilifa Ngendjop, mais également Cherna Cher et Seni et Diop. Et puis au CDM, on a l'homme d'affaires Ousmane Ba Diop. Et puis au CDM, on a l'homme d'affaires Ousmane Ba qui veut toujours un mouton de Tabaski. À la coordination éditoriale, les

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3: Mesdames, Messieurs, bonsoir et bienvenue à Intersection. Nous allons poursuivre la réflexion sur l'évolution des mentalités religieuses avec M. Chérif Dahaba. Il est historien à l'Université Cheikh Anta Diop de Dakar. Bonsoir M. Ba et merci encore d'avoir accepté notre invitation. Peut-on dire que toutes les sociétés sont passées par les mêmes étapes en matière de religion?
4: Monsieur Diop, moi je suis convaincu de l'universalité de l'être humain. L'être humain est une créature universelle. C'est nous qui occupons l'univers. Et toutes les sociétés sont passées par ces grandes phases d'évolution. Voyez, un monde qui est là, qui nous fait peur, que nous ne maîtrisons pas, nous sommes obligés de passer par des intermédiaires, par des instruments, pour pouvoir être en paix avec ces forces cosmiques dangereuses. Et ça ne veut pas dire que nos ancêtres ne plaçaient pas au-delà de cet univers une force qui régentait l'univers. Vous voyez, si vous allez chez les Dogons, si vous étudiez la cosmologie Dogon, mais vous êtes frappé par, disons, le développement de cet esprit, capable d'expliquer, d'agencer les astres et d'aboutir à ce créateur.

0: de l'univers. C'est valable aussi chez les peuples. C'est valable aussi chez, dans toutes les sociétés, bantoues par exemple. On vous explique les origines du monde et de manière cohérente, de manière logique. Et l'esprit était là, la conscience était là. Les ancêtres étaient conscients de leur place minuscule devant les forces cosmiques. Dès les origines. Et vous, si vous allez en Égypte pharaonique aussi, vous voyez combien la religion est élaborée.
1: Mais dans ces espaces aménagés, dans ces espaces sacrés, y avait-il des personnes spécifiques chargées de s'occuper de ces espaces, de prononcer des prières ou je ne sais quoi, en tout cas les gens qui dirigeaient les religions? Est-ce qu'il y avait dans les sociétés, surtout sénégambiennes et surtout chez les Fulbé?
0: Oui, chez nous par exemple, on a le Satigui. Le Satigui, non seulement c'est un grand magicien, il connaît toutes les incantations.
1: On en prend de serrer ça?
0: Nous on l'appelle le Satigui. Ouais, le Satigui, il est d'abord maître magicien, il est maître guerrier et il est roi. On appelle ça le Saltigui ou le Satigui. Mm-hmm. Non seulement c'était un chef militaire, mais aussi il était très fort dans la lecture des présages et de tout ce qui est caché, de tout ce qui est sacré. C'était le maître du sacré.
1: C'est lui donc le chef de la religion.
0: C'est lui le chef de la religion, c'est lui qui commande, c'est lui qui parle aux esprits, c'est lui qui décide d'aller en guerre, c'est lui qui décide de signer la trêve. Oui. C'est lui qui prédit l'abondance des pluies et des récoltes. Mm-hmm. Ou, disons, les hécatombes dans les cheptels. Mm-hmm. Ce n'était pas un être ordinaire.
1: Mm-hmm. Il est extraordinaire. Mais est-ce qu'il avait, il a enseigné une vie dans l'au-delà? Est-ce qu'il y avait un rapport avec l'au-delà dans ces religions traditionnelles, où on pensait juste à fructifier le troupeau, à fertiliser les sols et autres là, ou bien
0: Vous savez, la religion, comment on appelle, la relation avec la mort était très poussée dans ces sociétés-là. Et d'ailleurs, le mort était très sacré, il était enterré, il était célébré. Chez les CRR, par exemple, vous savez, quand quelqu'un disparaît, surtout quand il était riche, vous voyez ce que la famille organise comme funérailles pour l'accompagner. Voyez, au lieu de pleurer, les gens chantent, dansent. Donc il y a un rapport effectivement intelligent entre la communauté des vivants et la communauté des morts.
1: Ils avaient cette notion d'enfer, de paradis?
0: Ils avaient cette notion-là. Ils étaient convaincus que si vous faisiez du bien, vous allez être aux côtés des ancêtres qui sont aux côtés du créateur de l'univers. Ils avaient cette conscience-là.
1: Donc, on suppose qu'au niveau des hôtels, au niveau de la religion traditionnelle tout entière en Sénégambie, il y avait des interdits à observer.
0: Bien, absolument, il y avait des interdits, il y avait des rites, il y avait des rituels à observer pour ne pas offenser les ancêtres, donc offenser Dieu, le créateur de l'univers.
1: Si nous prenons l'exemple des Fulbé, quelques interdits?
0: Bon, par exemple, on vous disait de ne pas tuer tel animal, ou de ne pas couper tel arbre, ou de ne pas voyager tel jour, ou de ne pas célébrer un mariage tel ou tel jour. Ou bien si vous voulez avoir un troupeau qui se porte bien et qui produit beaucoup de lait et de viande, vous aviez des libations à faire.
1: Donc la notion de jour faste, de jour néfaste existait déjà.
0: Et je vous assure, le bien et le mal le bien et le mal ont toujours existé dans ces sociétés traditionnelles. Voilà.
1: Très bien. Donc nous avions des religions très bien élaborées en Afrique, en Sénégambie, bien avant l'arrivée de l'islam. Comment cette pénétration s'est faite? Est-ce d'une manière brutale, progressivement? Y avait-il une résistance? Puisqu'il y avait des religions, les gens étaient convaincus qu'avec ça, ils vivaient en harmonie. Comment ça s'est fait, le passage de ces hôtels, peut-être aux mosquées?
0: Oui, il y a eu effectivement, avec l'imposition des religions révélées, l'islam comme le christianisme, les sociétés sont contraintes d'abandonner ces pratiques religieuses-là, et d'épouser, siècle après siècle, soit l'islam, soit le christianisme. Et les contacts ont été d'abord des contacts de commerce, donc de dialogue, d'échange, non seulement de marchandises, mais aussi d'idées, mais aussi de comportements, mais aussi de philosophie, mais aussi de croyances. Vous voyez, jusqu'à l'habillement, jusqu'à l'alimentation. Ce sont des mutations profondes qui ont été subies par ces sociétés traditionnelles-là. la viande du Bourse, par exemple, vous savez très bien que le porc est interdit. Donc, l'islam est venu même, disons, entre guillemets, assainir ce que nos ancêtres devaient manger, ce que nos ancêtres devaient boire, jusqu'à la toilette intime, jusqu'à l'habillement. Voyez. Donc ces religions-là se sont insérées jusque dans l'intimité de chacun d'entre nous. Et ce qui veut dire que progressivement, le baobab ou la termitière ou le rocher vont être abandonnés au profit de la construction d'autres espaces sacrés. Vous savez que la mosquée est un espace sacré. Vous savez que l'église est un espace sacré. Vous savez que le temple est un espace sacré. Donc, nous avons quitté des formes d'espace sacré pour en épouser d'autres espaces sacrés. Ce qui veut dire tout simplement que l'être humain continue à être ce religieux qu'il était au temps de la préhistoire et du néolithique. Il continue à croire à un Dieu qui régit cet univers-là. Donc il y a une sorte de déplacement. Vous voyez.
1: Il y a eu des résistances farouches dès l'arrivée de ces commerçants qui ont commencé progressivement peut-être à islamiser, à christianiser.
0: Mais naturellement, parce que il y avait ce qu'on appelle le Bilad al-Harb, le pays de la guerre, le pays des païens. Il y avait le Bilad al-Islam. Déjà, sur le plan de la géographie, il y a une division nette entre le monde des croyants, mais aussi le monde des mécréants. Et il fallait islamiser. En plus de la persuasion, il y avait la force, la contrainte. Vous voyez ? Ce qui fait qu'il y a, n'oublions pas, la traite arabe. Les Arabes ont été les premiers à capturer ces mécréants et ces infidèles et à les vendre comme esclaves dans, sur les ports d'Alger, de Tunis, de Tripoli, d'Égypte jusqu'en Arabie.
1: Parce que la religion a commencé sa pénétration à partir du Nord.
0: Mais justement, avec les Fatimides, avec Urba Ben Nafi. Et vous étiez un noir africain, donc vous étiez un infidèle, donc vous devez être islamisé par la force. En cas de refus, on vous capturait et on vous vendait comme esclave. Voilà la logique des négriers arabes. Et les Occidentaux n'ont fait que reproduire ce que l'arabe faisait. Soit vous vous convertissez au christianisme, vous êtes noir. En cas de refus, vous êtes un infidèle, vous êtes une brebis égarée. Donc on doit nécessairement vous capturer, vous parquer sur les plages de Dakar et vous acheminer vers les Amériques. Voilà la logique de la christianisation.
1: Avec des arguments solides comme quoi, bon, nous n'étions pas des croyants ou bien ils ont accepté d'abord cette
0: religion. Il fallait justifier la présence arabe sur le continent noir. Il fallait justifier les exactions et les agissements de ces Occidentaux sur les terres africaines. Et l'Église, il y a des penseurs de l'Église qui ont légitimé la traite atlantique. Et il y a des penseurs arabes qui ont légitimé la traite transsaharienne. Donc il y a des idéologues, il y a des philosophes qui ont assis une théorie ou des théories qui ont convaincu les négriers arabes comme européens que le nègre est bon à travailler dans les plantations ou dans les harems pour ce qui est des filles et des femmes ou bien dans les mosquées ou les marchés, les foundouks des côtes méditerranéennes.
1: Donc ça veut dire que face à ces envahisseurs, les religions africaines n'étaient plus bien élaborées, c'était plus de religions vraiment auxquelles il fallait s'attacher pour résister, peut-être convaincre l'autre même avec ses idées. Pourquoi eux, ils n'ont pas convaincu les Arabes avec des idées comme quoi leurs religions sont plus valables?
0: Vous savez, quand vous êtes envahisseur, vous n'avez pas la même posture que celui qui a été envahi. D'autant plus que l'envahisseur, il vient avec un mode ou des modes qui n'ont rien à voir avec ce que vous possédez. Et les Arabes, quand ils sont venus, ils ont proposé un autre monde, une autre manière de voir. Ils ont proposé des richesses, un style de vie. Vous voyez. Et ils ont convaincu une partie. Et ils ont armé cette partie-là, qui en moyens financiers, en moyens économiques, en standard de vie, capable de dominer les autres pans de la société. Voyez. Donc, par cercle concentrique, l'islam est arrivé à manger sur les espaces africains.
1: Sauf la forêt,
0: qui était un frein à leur progression, parce que le cheval aussi ne pouvait pas vivre dans ces zones infestées de la mousse, etc.
1: C'est ce qui explique que donc, l'islam a plutôt commencé vers le nord.
0: Le nord, le Sahara, le désert. Vous savez, l'arabe, c'est le désert. Donc, rapidement, les armées des musulmans ont déferlé à travers les plaines africaines. Donc, c'était une savane, c'était facile à se mouvoir. Et l'obstacle, c'était la forêt. On ne pouvait pas percer cette forêt-là. Et c'est maintenant, vous voyez, qu'un peu partout en Afrique, il y a des têtes de pont que l'islam est en train de jeter petit à petit et de manger aussi, d'infiltrer les zones forestières.
1: Donc à partir du fleuve, en principe, ils ont été en contact avec des populations noires, négro-africaines, peut-être, dit-on, les Alpoulars, les Serrères et autres.
0: Oui, vous savez très bien que la vallée du fleuve Sénégal, c'était le noyau originel de la Sénégambie. Toutes les ethnies de la Sénégambie vivaient le long de la vallée du fleuve Sénégal. Donc le berceau du Sénégal, c'est le nord de notre pays. Et effectivement, étant à la lisière des espaces désertiques, le monde arabe est entré en contact pour la première fois avec ces populations qui vivaient le long de la vallée du fleuve Sénégal. Et petit à petit, l'islam s'est répandu à travers le Soudan occidental, suite à des guerres, à des négociations, à des fréquentations assez prolongées.
1: Et là, les populations se sont déplacées, parmi lesquelles peut-être éventuellement les CRR, les...
0: Non, pas éventuellement. Historiquement, les CRR se sont déplacés vers le sud. Les Diola aussi sont partis. Et certains peuples aussi sont partis.
1: Voilà. Très bien. Donc, ils sont venus progressivement, comme vous avez dit, des têtes de pont. Ensuite, ils installent l'islam. Mais comme il y avait des croyances solides, est-ce qu'ils ont pu nettoyer dans la tête des convertis qui... toutes ces pratiques, ou bien il y a eu des survivances païennes qui ont demeuré?
0: Il y a d'abord le rejet. Il y a eu un fort rejet de ces religions révélées. Parce que nos ancêtres étaient convaincus que c'était de l'imposition. C'était de la contrainte. Vous voyez, les djihads omariennes, par exemple, ont rencontré des résistances farouches. Voyez, un peu partout dans les royaumes musulmans, les populations du sud, par exemple les Dogons ou les autres minorités, ont refusé l'islam. Donc il y a eu une contestation de ce nouvel ordre qui allait s'établir. Mais aussi, si vous allez actuellement en Algérie, ou au Maroc, ou en Mauritanie, chez les Berbères par exemple, mais il y a un fond ancestral qui est là. Il y a ce qu'on a, le syncrétisme religieux, vous savez ce que cela veut dire. L'islam jusqu'à nos jours, c'est comme la colonisation. L'islam, comme la colonisation, comme la chrétienté, n'a jamais réussi à... disons, formaté de manière irrévocable ce fond, ce tréfonds culturel-là. L'Africain, jusqu'à présent, continue à préserver, et, disons, cet héritage ancestral qui nous vient de la nuit des temps. Et nous savons actuellement la place du syncrétisme. Voyez, ces éléments qui nous viennent de nos ancêtres, qu'on continue à perpétuer.
1: Donc c'est ça qui explique aujourd'hui que partout il y a encore des hôtels qui survivent, peut-être dans des coins cachés. Et pourtant les gens portent maintenant, ils oublient leur nom. Est-ce qu'on avait des noms d'origine africaine? Parce que tout semble être bouleversé, que le poulard ne s'appellera plus Arlo, mais c'est Mohamedou, c'est Sherif et autres là.
0: Bon, vous savez que c'est de l'imposition. Voyez, il y a aussi cet élément, disons, d'impérialisme culturel, uniformiser culturellement les populations, les valeurs qu'il y a en Arabie, on voudrait retrouver ces valeurs-là, par exemple, dans le Soudan occidental, les noms, les prénoms, voyez. Donc, il fallait gommer de manière systématique tout ce qui était lié à l'Afrique traditionnelle. Changer les noms. Par exemple, quand on vous dit le jour du jugement dernier, si vous ne vous appelez pas Ibrahima ou Mohamed, les anges ne vont pas vous appeler. Donc vous avez intérêt à laisser votre nom de Girgil ou de Paul pour Shérif ou Abdoulaye. Ce sont ces noms qui figurent sur les tablettes des anges.
1: Est-ce fondé?
0: Oui, je ne sais pas. En tout cas, c'était au moins de faire peur. Dites, bon, si vous ne vous appelez pas Ibrahima, vous irez en enfer. On ne va pas vous rappeler le jour du jugement dernier. Vous ne serez pas rappelé, vous ne serez pas appelé. Parce que le nom de Paul ou de Grigel ou de Lequel ne figure pas sur la liste des... D'ailleurs, même, vous avez vu les cérémonies de baptême.
1: Oui.
0: On vous dit, que dit le livre saint.
1: Mm-hmm.
0: Quel est le nom que vous allez lui donner?
1: Très bien.
0: Oui. Est-ce fondé, est-ce pas fondé, je ne sais pas.
1: Quoi qu'il en soit, nous avons adopté le nom et l'habillement, mais le fond de la croyance demeure peut-être...
0: Il est incontestable,
1: oui,
0: que nous sommes musulmans. Mm-hmm. Il est incontestable que nous sommes chrétiens. Mm-hmm. Il est incontestable aussi que nous sommes juifs. Mm-hmm. Donc les trois grandes religions révélées. Mais je vous ai dit que ces trois grandes religions révélées sont venues se superposer sur des sédiments profondément enfouis dans notre être, en tant qu'Africain, en tant que Noir. Moi, je suis convaincu que les Falachas, par exemple, qui sont actuellement à Tel Aviv, ont gardé une bonne part de leur africanité. Je veux parler de legs ancestraux qu'ils portent en eux. C'est de la même manière que le Peul, ou le Serer, ou le Lebu, ou le Wolof, ou le Djola, ou le Mandeng, ou le Bassari, ou le Konyaki, porte dans son fort intérieur cet héritage des ancêtres. Ce qui veut dire que nous avons cette capacité d'ouverture extraordinaire. Nous avons cette capacité d'absorption de tous les chocs qu'on a subis à travers ces siècles. Notre histoire, c'est une histoire violente. Notre histoire, c'est une histoire faite d'agression. Mais jusqu'à présent, le nègre tient, accepte, transforme et va avec le temps.
1: Mais il s'est très bien enraciné dans ses religions traditionnelles.
0: C'est ce que je vous ai dit. Nous avons une capacité d'absorption des chocs culturels.
1: Est-ce que c'est ce qui explique donc la croyance d'un Africain noir jusqu'à présent au fétichisme, aux pratiques mystiques, à la magie?
0: Vous savez,
1: inséparable dans le...
0: Non, vous savez, monsieur Diouf, allez en Inde.
1: Oui.
0: Il faut aller
1: fait.
0: En Inde.
1: Tout à fait.
0: Voilà, pourquoi cet acharnement sur nous? Je vous ai dit que l'être, il est croyant. Il est... Tout ce qui est... Ce qui peut te... Excusez-moi, ce qui peut vous amener la paix. Tout ce qui peut vous amener, par exemple, la fortune ou la renommée. Mais allez en Inde. Allez dans les pays nordiques.
1: Oui.
0: Les gens continuent à... Oui, donc il faut pas... Moi, je suis pas d'accord avec vraiment cet acharnement sur ce sont des féticheurs, ce sont... Non, nous sommes des êtres humains comme tout le monde. Allez-y ailleurs dans la planète, allez-y en Nouvelle-Papouasie-Guinée, allez-y à Nouvelle-Zélande, vous allez voir ce qui se passe là-bas. Voilà, donc moi je crois que nous sommes riches de tous ces héritages-là. Nous allons au pas du monde, nous n'avons pas de complexe à nourrir envers qui que ce soit. Nous sommes Africains, mais aussi nous avons accepté de nous convertir soit au christianisme, soit à l'islam.
1: Donc aujourd'hui, ce syncrétisme n'est pas à bannir, mieux vaut toujours garder ce que nous avions, ce que nous avons hérité de nos ancêtres, tout en continuant à prier.
0: Oui, moi, c'est ça en fait. Nous sommes des hommes de synthèse. Nous sommes des métissés civilisationnels. Voyez, nous avons cette chance-là. Donc préservons.
1: Une chance?
0: Moi, je pense que c'est une chance. Nous ne pouvons pas nous arracher de nos racines. Ce n'est pas possible. D'ailleurs, le musulman chinois, il n'a pas tout abandonné de sa sinité.
1: En tout cas, donc on pense qu'aujourd'hui, si vous voyez que les Africains sont dans l'état actuel où ils sont, c'est parce qu'ils sont à la croisée des chemins. Ils ne sont ni musulmans, ni chrétiens, ni juifs, ni animistes.
0: Ça, je suis pas d'accord. Moi, je suis convaincu qu'au Sénégal, les communautés religieuses sont foncièrement croyantes, tant sur le plan de la chrétienté que sur le plan de l'islam. Ces religions révélées sont en nous. Elles siègent en nous et nous les pratiquons au jour le jour. Ça, ce n'est même pas la peine de revenir. Maintenant, confronté au problème de la vie quotidienne, de la vie courante. Je crois que certaines pratiques, par exemple, relèveraient de ces techniques de survie ou d'évitement du problème ou des problèmes. C'est l'être humain qui est comme ça. Mais quand il s'agit de la prière et de la croyance, je crois que les Africains, en général, les Sénégalais en particulier, vivent leur religion révélée.
1: Donc, aller dans les hôtels, aller voir le guérisseur d'à côté, ça n'enlève en rien la religiosité des Africains aujourd'hui.
0: Je vous assure aussi, allez-y dans le monde berbère, par exemple. Mais ils ont conservé leur héritage. Mais ça ne fait pas d'eux des mécréants, des dangereux, des gens qui sont capables de détruire le monde, non. Le syncrétisme, ça a un sens, c'est cette capacité de synthèse que l'être humain a.
1: Parce qu'on n'est pas forcément méchant.
0: Mais je vous assure, ça, je sais pas.
1: Ça veut dire que donc, culturellement, nous sommes encore aliénés, dominés, et ensuite, nous ne croyons pas en nous.
0: Non, ça aussi, je ne suis pas d'accord avec votre manière de voir. C'est-à-dire qu'il faut replacer le Sénégalais ou l'Africain dans son humanité. Et vous allez comprendre tout.
1: Donc il faut prendre partout et
0: la synthèse, même si y a des interdits, il y a des harams comme on dit. Mm-hmm. Oui.
1: Et donc que faire de ces harams si on vous dit qu'il ne faut pas aller voir un ganga, un marabout, un guérisseur? Sinon si vous y allez les 40 jours suivants, si vous mourrez, vous allez à l'enfer. Vous n'y croyez pas?
0: Oui, mais ça, vous savez aussi, il y a l'individu, comme je vous ai dit, s'il est confronté à des problèmes du quotidien, et là aussi, il y agit selon sa conscience. Voilà.
1: Donc, Africains, musulmans, chrétiens, juifs, mais gardons notre africanité.
0: Moi, je crois que c'est ça qui fait le charme de la vie. Dieu lui-même est le premier promoteur de la diversité des races, la diversité des ethnies, la diversité des religions, la diversité des cultures, la diversité des continents.
1: Non. Très bien. Il faut garder les survivances, selon vous?
0: Moi, je pense que des survivances qui vous conduisent à la sérénité et à la paix, pas à la destruction ou à tout ce qui est maléfique. Voyez.
1: Très bien. Merci beaucoup.
0: Je vous en prie, M. Diouf.
1: Merci à tous et à la semaine prochaine.
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Celui qui marche dans la droiture craint l'Éternel, mais celui qui prend des voies tortueuses le méprise. Chers frères et sœurs en Christ, chers amis du bout des ondes, c'est à travers ce verset biblique tiré dans le livre de Proverbes au chapitre 14, le premier verset, que nous vous saluons ce soir dans le beau et précieux nom de notre Seigneur et Sauveur Jésus-Christ. Au programme de cette émission, vous aurez les informations de l'Église protestante du Sénégal et des Églises sœurs. L'exhortation du jour est proposée par la presbytre Hermione Geneviève Bonneau, membre de l'Église protestante du Sénégal. Le thème « Jésus prie pour ses disciples ». Des chants de louanges et d'adoration, le jeu concours biblique, et nous terminerons par la prière. Tout de suite, quelques annonces concernant la vie de notre communauté. Annonce de la paroisse du Plateau. Tous les vendredis, une séance d'intercession et de prière est organisée au temple de 19h à 20h. La chorale La Voix de l'Espérance répète tous les mercredis à partir de 18h30 et les samedis à partir de 16h. Annonce de la paroisse de Dieppel. Les classes d'homilétiques ont lieu tous les mardis en ligne à partir de 20h. Les études bibliques ont lieu les mercredis à 19h. Les répétitions des chorales les vendredis et samedis à partir de 17h. Les séances de prière de la cellule d'intercession se font les jeudis à 19h. Annonce de la paroisse de Hor. La fête des moissons de la paroisse de Hor aura lieu le dimanche 7 juin 2026 à 10h30. Le thème: tu visites la terre et tu lui donnes l'abondance. Tu la combles de richesses. Tu couronnes l'année de tes biens et tes pas versent l'abondance. Psaume chapitre 65, verset 10 et verset 12. Venez nombreuses et nombreuses soutenir la paroisse de Hor pour exprimer votre reconnaissance et vos actions de grâce à Dieu pour tous ses bienfaits. Cette célébration sera précédée d'une soirée de louanges et d'adoration au Seigneur le samedi 6 juin 2026 à partir de 19h devant le temple de Hor. Enfin, les dimanches, les cultes se tiennent dans les quatre paroisses de l'EPS, au temple du Plateau à la rue Carnot dès 10h et retransmis en direct sur Radio Sénégal International. 92.5 FM à 10h à Dieppel, à 10h également à Hor et enfin du côté de la Casamance à Bignona dès 10h. Écoutons à présent ce titre, Alliance divine.

Alliance divine avec le titre Jésus, ma plus belle histoire. C'est le moment d'écouter l'exhortation du jour du presbytre Hermione Geneviève Bonneau. Le thème Jésus prie pour ses disciples. Bien-aimés frères et sœurs dans le Seigneur, je vous apporte mes salutations les plus fraternelles en Jésus-Christ. Que la gloire de Dieu resplendisse dans nos vies. Amen. Ce jour, nous avons reçu la grâce de Dieu de méditer sur le thème « Jésus prie pour ses disciples ». Et pour le rappel des textes bibliques, nous avons le psaume 27, le livre des Actes des Apôtres, chapitre 1, versets 12 à 14, le livre de 1 Pierre, au chapitre 4, du verset 13 au verset 16, et enfin, l'évangile de Jésus-Christ selon saint Jean, chapitre 17, les 11 premiers versets. Chers frères et sœurs dans le Seigneur, dès la lecture des textes, je n'ai pu m'empêcher de voir comme une charnière entre la fête de l'Ascension, Jésus échappant à nos regards jusqu'à l'heure glorieuse de son retour, et les textes du dimanche de Pentecôte. L'envoi du pneuma, le souffle qui vient sur tous les croyants afin d'être soutenus dans tout ce qui les attend dès début de l'Église à ce jour pour tenir dans les épreuves, notamment par une prière assidue. C'est justement pour donner cette assurance sans faille à ses disciples que Jésus a intercédé pour eux auprès du Père. Dans cet évangile de Jean, chapitre 17, cette prière est notamment appelée la prière sacerdotale de Jésus. Avant sa passion, Jésus prononça cette prière en faveur de ses disciples pour assurer leur protection face au mal, leur unité, leur sanctification par la vérité et pour qu'ils persévèrent dans la mission malgré la haine du monde. C'était un acte d'amour pour les fortifier avant son départ. Cette prière d'intimité avec son Père et d'intimité avec ses disciples, cette grande prière qui est son testament. Et chaque mot est tellement important et tellement chargé de sens. Cette prière où il nous dit qui il est et qui nous sommes. Cette prière où il nous révèle son identité, son destin, sa mission et notre identité, notre destinée, notre mission. Frères et sœurs, appliquons-nous un peu à comprendre cette grande prière testamentaire de Jésus. En effet, comme une personne sage qui voit venir sa fin, c'est-à-dire son départ pour le voyage ultime, il prend le soin de rédiger son testament où il consigne ses dernières volontés. Ses souhaits, consignes ou directives exprimées par la personne avant son décès, revêtant une dimension à la fois affective, morale et légale. C'est dans cette optique que Jésus a exprimé ses dernières volontés avant son départ au Père. Seulement, il a montré une autre dimension de son testament à travers cette prière si puissante et poignante, une prière précise, concise, bien brève, mais suffisamment convaincante pour montrer aux disciples que son absence n'est pas synonyme de son absence spirituelle. Il est et sera toujours avec eux pour les protéger en toutes circonstances. Il donne ainsi à ses disciples l'assurance de sa permanente protection. Mais de quoi et pourquoi Jésus protège-t-il ses disciples ? Et quelle est cette fameuse mission qu'il confie à ses disciples ? Eh oui, chers amis dans la foi, notre Seigneur Jésus-Christ, conscient de la complexité et de la délicatesse de la mission qu'il confie à ses disciples, a préféré prendre sur lui
la responsabilité de les confier à son père afin de leur garantir sa protection durant tout le temps de leur mission. Cette mission consiste à aller conquérir le monde pour leur maître Jésus-Christ. Et le danger que courent les disciples vient encore du monde qui, lui aussi, cherchera à conquérir les disciples et ainsi faire échec à leur mission d'évangélisation. En envoyant donc ses disciples faire de toutes les nations des disciples pour lui, notre Seigneur sait très bien qu'il engage ses envoyés dans un combat très rude, un combat dans lequel ils doivent affronter un ennemi très dangereux. Cet ennemi, c'est le diable qui ne va pas se laisser faire. D'ailleurs, il a passé tout son temps à combattre Jésus lui-même durant toute sa mission ici-bas. Il l'a combattu de toutes les manières possibles. Mais l'ayant vaincu, Jésus donne également aujourd'hui la possibilité à tous ses envoyés de pouvoir vaincre à leur tour cet ennemi qu'est le diable et ainsi arracher les nations de ses mains et faire d'elles des disciples pour le Seigneur Jésus-Christ. C'est une mission qui ne sera pas du tout facile pour les disciples, car ils seront attaqués de toute manière et ils seront persécutés, ils seront tourmentés, ils seront traqués, ils seront arrêtés, ils seront fouettés, ils seront jetés en prison, ils seront mis à mort, tout cela parce qu'ils veulent gagner le monde pour Jésus-Christ. En d'autres termes, la protection que Jésus garantit à ses disciples dans leur mission ne les exempte pas des difficultés, des souffrances, des persécutions. Mais cela leur permettra de tenir ferme jusqu'au bout afin de mener à bien leur mission d'évangélisation. Ainsi donc, confiant en la protection de Dieu, ils n'auront pas à subir le monde. Ils ne se laisseront pas séduire par le monde. Ils ne se laisseront pas dominer par le monde, non. Mais ils le vaincront et finiront par le conquérir pour Jésus-Christ. Pour y arriver, ils doivent toujours regarder à leur maître Jésus-Christ en n'oubliant jamais qu'il est toujours avec eux. Quand l'ennemi va s'acharner contre eux, ils pourront avoir la joie dans les épreuves à cause de l'esprit de gloire qui repose sur eux, à cause de la main puissante de Dieu qui va les élever à chaque fois au temps convenable. Ils pourront avancer sans crainte ni frayeur, car ils ont la capacité de résister au diable. Jésus a donné à ses disciples une assurance avant de partir et nous bénéficions aujourd'hui de cette assurance-là grâce à leurs actions. En sommes-nous conscients déjà? Et si oui, comment cette assurance-là, comment cette demande d'unité-là impacte-t-elle notre vie de tous les jours? Impacte-t-elle notre vie ensemble aujourd'hui? Accueillons donc aujourd'hui et toujours l'Esprit de Dieu, comme l'appelle l'apôtre Pierre dans sa première épître que nous avons lue en son chapitre 4, les versets 13 au verset 16. Chers amis dans la foi, dans cette période, l'apôtre Pierre nous dit l'état de fait de notre vie. Nous communions aux souffrances du Christ. Loin de tout dolorisme, nous pouvons peut-être nous ouvrir à une signification plus entière du sens de cette situation. L'Église, en son attitude, à la fois maternelle et éducatrice, nous propose ce passage de Pierre à ce moment du temps pascal, lorsque le Seigneur disparaissait à notre regard, et nous demande de nous ouvrir à un mode renouvelé de présence de sa part. Les chrétiens sont donc exhortés à la joie dans l'épreuve, considérant la souffrance pour le Christ non comme une honte, mais comme une communion à sa gloire. Il faut donc assumer publiquement sa foi, même face à l'opprobre,
car l'Esprit de Dieu repose sur ceux qui témoignent. L'apôtre nous invite à ne pas avoir peur, d'assumer notre foi loin du dolorisme, en trouvant dans la souffrance pour le Christ une joie profonde et la présence de l'Esprit. Qui mieux que le psalmiste pouvait le chanter ? Le Seigneur est ma lumière et mon salut, de qui aurais-je crainte ? De quoi devrions-nous avoir peur, puisque l'Esprit de gloire, l'Esprit de Dieu repose sur nous ? Ces épreuves ne doivent pas venir entacher notre espérance. Il n'y a rien à craindre dans la foi, en dépit des persécutions de l'Église primitive, pas plus que celles subies au XXIe siècle. Bien-aimés dans le Seigneur, en dehors des assauts visibles et invisibles du diable, vous connaissez certainement aussi des moments de faiblesse. Pas envie de prier, difficulté dans la prière, sécheresse spirituelle, doute, manque d'énergie pour prier, pas envie tout simplement, découragement, fatigue. Rien n'est négligeable. Comptant sur la présence de Jésus-Christ en nous à chaque instant, nous pouvons reprendre confiance, force et courage pour prier et demander le secours divin dans nos moments de détresse. D'ailleurs, l'apôtre Paul nous rappelle dans Romains chapitre 8, verset 31, « Que dirons-nous donc à l'égard de ces choses ? Si Dieu est pour nous, qui sera contre nous ?» Chers amis dans la foi, à l'instar du psalmiste David, des apôtres Paul et Pierre, et confiant en la toute-puissance de notre Seigneur Jésus-Christ, nous aussi devons apprendre à confesser devant nos épreuves, nos détresses, nos faiblesses, ce que Dieu est pour nous. Mon frère, ma sœur, je te prie de répéter après moi cette prière. Dieu ma gloire, Dieu ma joie, Dieu ma paix, Dieu mon bonheur, Dieu ma victoire, Dieu ma forteresse, Dieu ma stabilité, Dieu ma guérison, Dieu ma délivrance, Dieu mon défenseur. En toi, je place toute ma confiance, aujourd'hui et toujours, que jamais je ne sois confondu. Amen. Que Dieu vous bénisse tous. Amen.

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1: 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C'est le moment du jeu concours biblique. Voici les résultats du dernier numéro. Nous n'avons pas reçu une bonne réponse. La question posée était la suivante. Comment s'appelle la femme de Moïse et combien d'enfants ont-ils ? La réponse, la femme de Moïse s'appelait Séphora. Ils ont eu 2 enfants. La question du jour est la suivante. Qui est venu sauver Jérémie dans la citerne de Malkija? Qui est venu sauver Jérémie dans la citerne de Malkija? Envoyez-nous vos réponses à présence protestante @yahoo.fr. Les 2 premiers à envoyer la bonne réponse recevront des lots la semaine prochaine. Avant de mettre un terme à notre émission, nous allons écouter David Leslie, le titre « Gloire à toi ».

Notre émission touche à sa fin. Nous allons nous incliner pour la prière en lisant le psaume 23 qui dit ceci. Cantique de David. L'Éternel est mon berger, je ne manquerai de rien. Il me fait reposer dans de verts pâturages. Il me dirige près des eaux paisibles. Il restaure mon âme. Il me conduit dans les sentiers de la justice à cause de son nom. Quand je marche dans la vallée de l'ombre de la mort, je ne crains aucun mal, car tu es avec moi. Ta houlette et ton bâton me rassurent. Tu dresses devant moi une table en face de mes adversaires. Tu onduiles ma tête et ma coupe déborde. Oui, le bonheur et la grâce m'accompagneront tous les jours de ma vie et j'habiterai dans la maison de l'Éternel jusqu'à la fin de mes jours. Amen. C'est la fin de notre émission. Nous vous remercions de l'avoir suivi. Merci à Aida Diop pour la partie technique. Merci au presbytre Hermione Geneviève Bonou pour sa contribution. Florence Kembo à la présentation. Rendez-vous dimanche prochain pour la retransmission du culte en direct dès 10h sur Radio Sénégal International 92.5 FM. Dieu nous bénisse tous et très bonne fête de Tabaski à tous nos amis musulmans.

Voilà, merci à tous et à toutes, mesdames et messieurs, bienvenue sur Radio Sénégal International. La fréquence est 92.5 dans votre émission Reggae Jam, diffusée en direct depuis le Triangle Sud. L'équipe aux commandes de votre émission ce soir, vous avez Ousmane Ba qui est au CDM, qui est encore. Voilà, Ngandjob qui assure les opérations techniques, micro pour la présentation. Cheikh Hamala Doucouré, sans dire, faire un clin d'œil à ma sœur Kodo Biaye qui, par intérim, nous suit de loin. Alors, avant de démarrer l'émission, vous le savez, la communauté musulmane sénégalaise et internationale célèbre aujourd'hui et demain l'Aïd el-Kébir, communément appelée ici fête de la Tabaski ou fête du mouton. Mais n'oubliez pas aussi que lundi passé, c'était le lundi de Pentecôte pour nos parents chrétiens. Aux uns et aux autres, nous implorons le pardon de Dieu. Nous demandons à ce que Dieu exauce toutes nos prières et tous nos vœux. Et que par la même occasion, nous prions pour un Sénégal de paix, un Sénégal d'entente cordiale, un Sénégal prospère. Que Dieu accepte toutes nos prières. Ceci étant dit, nous allons apprécier ce soir une très belle sélection de reggae. Et au passage, salut à tous nos auditeurs du Sénégal et dans la diaspora d'Amel Birimafal. On vous souhaite bonne Tabaski depuis Paris. Ndikou Fall, on va continuer à apprécier notre très belle sélection de ce soir. 92.5, votre émission Reggae Jam.

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Yes, c'est pratiquement terminé pour ce soir. Juste vous dire qu'on se retrouvera la semaine prochaine sur la même fréquence 92.5. Tout en vous souhaitant de passer une excellente soirée et dans la foulée, bonne fête de Tabaski à tous et à toutes. Ciao, ciao, ciao, ciao, ciao, ciao.

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1: Moussa Joseph Fay.
0: Au sommaire, les élus locaux et chefs de service du Baol à l'école de la mobilisation des finances, initiative signée de l'ONG internationale Budget Partnership. Son coordinateur, il s'appelle Djibril Badiane.
2: Aujourd'hui, il faut le dire, c'est le nerf de la guerre pour les collectivités territoriales pour assurer un bon financement et un bon fonctionnement effectivement donc de la caisse de la collectivité territoriale. Mais malheureusement, aujourd'hui, les moyens font défaut d'abord pour avoir un personnel qualifié qui devrait être donc sur le terrain, collecté comme il se doit, comme on dit chez les collectivités, faire le recouvrement qui s'y est et donc permettre à ces collectivités-là d'avoir plus de ressources financières.
0: Le PACA, c'est-à-dire la région de Seydiou, veut renforcer les mécanismes de prise en charge des victimes de violences. L'adjoint au gouverneur, il s'appelle Ba Ousmane Damfara.
3: L'amélioration de la coordination entre les différents services concernés, de le renforcement des capacités des intervenants, qu'il s'agisse des acteurs de la santé, de la sécurité, de la justice et même de la famille, de l'action sociale, mettre en place un système efficace de référencement.
0: Voilà donc l'essentiel du menu de ce 22h sur Radio Sénégal. Les détails, évidemment, c'est après ceci.
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1: Moussa Joseph Fay.
0: Nous sommes avec Madame Tiamrek Ndikoufa, aux opérations techniques. Bienvenue. D'abord, cette très bonne nouvelle qui pour nous vient de Jiguinchor pour la famille Bassène. Après 7 années de détention, René Capin Bassène a été libéré ce mercredi. Il a bénéficié d'une grâce présidentielle. Pour rappel, le journaliste essayiste René Capin Bassène avait été condamné à la réclusion criminelle à perpétuité dans l'affaire de la tuerie de Bofa Bayot, événement malheureux survenu en janvier 2018. C'est le soulagement à Ziguinchor, n'est-ce pas, Aissatou Sall?
5: Lors de son procès en appel tenu le mois d'août dernier, le journaliste René Capin Bassène a vu sa condamnation à la réclusion criminelle à perpétuité confirmée, tandis que Omar Ampo et Bodjan, il a été acquitté. Les deux hommes étaient jugés pour le massacre de 14 personnes dans la forêt de Bayot. Sa libération, suite à une grâce présidentielle, est vivement saluée par le mouvement Vision Citoyenne qui s'est toujours battu pour la libération du journaliste René Capin Bassène. Le coordonnateur Madjo Diop Sani.
6: Le mouvement Vision Citoyenne s'est battu parce que nous avons dit et nous avons soutenu que René Capin Bassène était un innocent qui a été emprisonné. Et aujourd'hui qu'il a bénéficié d'une grâce présidentielle, pour nous l'occasion de remercier les autorités.
5: René Capin Bassène était présenté comme le cerveau du massacre de 14 hommes partis chercher du bois dans la forêt protégée de Bayot le 6 janvier 2018.

0: Il a été condamné à perpétuité lors du procès en première instance. Au total, 22 personnes avaient été arrêtées dans le cadre de cette affaire de Bofo Bayote, dont 16 placées sous mandat de dépôt. Elles faisaient face à plusieurs chefs d'inculpation, notamment association de malfaiteurs, assassinat, participation à un mouvement insurrectionnel et détention d'armes à feu sans autorisation. Aïssatou Sall, Ziguinchor pour Radio Sénégal.
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2: 3 minutes après 22 heures, direction le Baol. Les élus locaux et les chefs de service étaient à l'école de la mobilisation des finances, une initiative de l'ONG internationale Budget Partnership. Voici d'ailleurs son coordonnateur, il s'appelle Djibril Badiane, et ses propos sont recueillis par Oscar Tendeng.
3: Les collectivités territoriales ici à Durbel nous ont fait savoir leurs préoccupations par rapport effectivement à la mobilisation des ressources fiscales. Aujourd'hui, il faut le dire, c'est le nerf de la guerre pour les collectivités territoriales pour assurer un bon financement et un bon fonctionnement effectivement donc de la caisse de la collectivité territoriale. Mais malheureusement aujourd'hui, les moyens font défaut d'abord pour avoir un personnel qualifié qui devrait être donc sur le terrain, collecté comme il se doit, comme on dit chez les collectivités territoriales, faire le recouvrement qui s'y est et donc permettre à ces collectivités-là d'avoir plus de ressources financières. Malheureusement, ces niches fiscales-là ne sont pas très bien identifiées. Il y a une absence criarde de données qui permettait à ces collectivités-là de pouvoir mobiliser de l'argent. Donc dans le cadre de nos sessions d'enforcement de capacité, la question liée à la fiscalité locale sera au cœur de notre intervention ici à Durbel. Mais aussi, le gouverneur, je pense, l'a souligné, la question liée aujourd'hui effectivement à la maîtrise du budget programme au niveau local. Depuis l'avènement de ce budget programme-là, il y a de nouveaux ordinateurs de dépenses qui sont décrétés, en l'occurrence des régionaux, et qui sont tous des services techniques déconcentrés. Et où le gouverneur effectivement doit faire l'objet d'un contrôle et de suivi de comment ces crédits-là sont alloués et comment ces crédits-là ont été dépensés. Donc il y a un besoin également ici de capacitation de ces régionaux-là sur comment ils reçoivent ces crédits, comment ils les absorbent et comment ils rendent compte donc de cet argent-là. Et ça rentre également, nous, dans nos missions de surveillance de la transparence, de la participation et de la redevabilité dans la gestion des finances publiques. Parce que nous pensons que ces trois piliers-là respectés dans la gestion des finances publiques auraient un impact significatif dans la vie de nos populations. Surtout qu'au niveau local, je ne cesserai de le répéter, il y a effectivement un besoin criard de gap de développement.
2: Djibril Badiane, en tout cas, il est au Baol pour aider à chercher de l'argent. Mais n'oubliez pas, Djibril Badiane, la prière, la religion, ce qui fait qu'on reste au Baol. Dans le département de Bambey, cette fois-ci, le magal annuel de Daru Salam Gom. C'est le 13 juin prochain, lors d'un CDD, la famille a posé ses doléances, extension du réseau électrique et hydroélectrique, mais également réalisation de la principale route qui mène au village. J'appelle la maman Oumili.
4: En prélude à la célébration de la 96e édition du Magal de Daru Salam Gom, autorités administratives, locales et religieuses ont pris part à un CLD consacré à l'événement. Le renforcement du réseau téléphonique et Internet, l'accès à l'eau potable, entre autres préoccupations, ont été au cœur des débats. Serigne Saliou Ngom est le porte-parole du Khalife général de Daru Salam Gom.
5: Qui dit Magal parle de réseau téléphonique de qualité. Et ce qui est de l'électricité, cela a toujours été notre principale préoccupation lors des dernières éditions. Les poteaux électriques de la localité sont également suffisants et l'éclairage public fait défaut. Je précise que Djara est une commune où c'est une sécurité. Nous sollicitons aussi l'élargissement du réseau d'addition d'eau.
4: Des doléances qui ne semblent pas tomber dans l'oreille d'un sourd. L'adjoint au sous-préfet d'Angoy a annoncé que les services déconcentrés prendront les mesures idoines pour la réussite de cet événement au Seynou Diop.
6: Les forces de défense et de sécurité ont pris l'engagement pour la prise en charge de tous les besoins énumérés. Les rencontres de suivi et d'évaluation seront mises en œuvre pour un bon déroulement de cet événement religieux avant, pendant et après.
4: Outre ces doléances, la famille religieuse demande la réalisation du tronçon Cœur d'âme Carar Daru Salam afin de faciliter l'accès du village aux fidèles. Oumili, Bambey, Radio Sénégal.
2: Merci à la maman Oumili. Je rappelle donc la date de ce magal de Daru Salam Gom. C'est le 13 juin prochain. Les doléances de l'eau, des routes, mais également de l'électricité. Dans le PACAO, c'est-à-dire au sud du Sénégal, là-bas, on veut renforcer les mécanismes de prise en charge des victimes de violences. Un protocole de collaboration multisectorielle a été d'ailleurs signé à Seyou, objectif coordonner les actions des services de santé, de justice, mais également l'action sociale et les forces de défense et de sécurité. On écoute d'ailleurs l'adjoint au gouverneur de la région de Seyou. Il est en charge de l'administration, c'est Ba Ousmane Danfara, au micro de Maria Maswane.
7: Comment mettre en place un système de prise en charge holistique des victimes de VBZ? Alors, au cours donc, de cette journée, nous avons eu vraiment des échanges très enrichissants et qui ont abouti à des recommandations fortes. Donc, parmi lesquelles, je peux citer l'amélioration de la coordination entre les différents services concernés, surtout au niveau régional, vraiment pour permettre une meilleure prise en charge holistique, n'est-ce pas, des victimes de ces violences. L'autre recommandation également, c'est de le renforcement des capacités des intervenants, qu'il s'agisse des acteurs de la santé, de la sécurité, de la justice et même de la famille, de l'action sociale, pour vraiment les donner les moyens, les capacités pour une meilleure prise en charge donc, des préoccupations des victimes. Une dernière donc, préoccupation qui a été soulevée, c'est de mettre en place un système efficace de référencement. Ça également pour en tout cas faciliter la transmission d'informations entre les différents secteurs. Donc on s'est dit que ce serait un véritable pas en avant pour faciliter une meilleure prise en charge, mais également un bon déroulement du travail en matière de prévention des victimes de VBZ.
2: 9 minutes après 22 heures, Tabaski en deux temps, ça n'existe qu'au Sénégal. La première partie, c'était aujourd'hui mercredi. Demain, c'est la deuxième partie. Alors, nous allons sur la terre des braves hommes. C'est pour aller faire notre marché avec notre reporter. Mais d'après ce qu'il a vu et entendu, ça se passe normalement. Sauf que peut-être, on déplore l'absence d'une chambre froide au marché central de Kédougou. J'appelle Cheikh Oukeda.
8: Le président des commerçants du marché central de Kédougou rassure les populations sur le comportement du marché central, Chérif Sidi Afa.
9: Alhamdulillah, le marché est très bien approvisionné. Tous les denrées qui accompagnent la fête vraiment disponibles. Les prix varient entre 500 et 600. L'oignon môme, c'est 400.
8: Selon lui, le seul hic se situe au niveau de l'huile.
9: Sauf l'huile qui a vraiment eu une augmentation parce que les 20 litres actuellement, ça coûte 21 500. Les 5 litres, le carton coûtait 20 000 francs, mais actuellement c'est 22 500 et 23 000.
8: Le cri du cœur de Chérif Sidi Afa aux autorités.
9: Vraiment, nous souhaiterons que le gouvernement nous dote une chambre de froid. Parce que les légumes, on les prend à Dakar. Bon, si tu n'as pas de moyens, quand tu amènes dans 15 jours, tu ne fais pas attention, ça va se gâter.
8: À l'en croire, les vendeurs en prêt-à-porter jouent aussi leur partition dans les préparatifs de la tabaski.
9: Ce qui concerne aussi les tabliers, tout est étalé. Chaussures, robes, etc.
8: Du côté des tailleurs, pas de répit. Ils s'activent nuit et jour pour satisfaire les clients. Moussa Kamara est un des tailleurs du marché central.
10: En dépôt, ça va, mais il y a beaucoup de clients qui viennent, se plaignent pour les habits. En ce moment, on est surchargé. Bon, la fête est presque proche. C'est les hommes, c'est les basins. Et les femmes, c'est des tissus tulle, caviar, brodé, dupir, des nerfs aussi.
8: Cheikh Oukeda, Kédougou, Radio Sénégal.
2: Et merci. Et Deuniti par anticipation, Cheikhou Keita. Direction maintenant, Jiguinchor. Là-bas, Aïssa Toussal est allé faire son marché également. On l'écoute.
0: C'est déjà l'effervescence au marché Bokot de Ziguinchor. En cette veille de Tabaski, l'endroit qui grouille de monde est aussi bien approvisionné. L'oignon et la pomme de terre pliées du repas de Tabaski sont vendus à des prix abordables. Aïssata Diata est venu faire ses courses. Que ce soit l'oignon ou la pomme de terre, les prix sont accessibles. Contrairement à l'année dernière, cette année, le marché est bien approvisionné. Oignon et pomme de terre à gogo. Les légumes aussi sont à la portée de tout le monde. Installé derrière son étal de légumes bien fourni, Fat Kiné attend encore désespérément les clients. J'ai acheté beaucoup de marchandises en attendant l'arrivée des clients. Durant la Tabaski, on consomme presque tout ce qui se trouve sur mon étal. Nous proposons une large gamme de légumes destinés aux préparations de la Tabaski. Nous sommes juste un peu inquiètes parce que les clients tardent à venir, mais Dieu est grand. Vendeur d'oignons, Mohamed Diallo fait de bonnes affaires en cette période de fête.
11: Les affaires marchent bien. Pour chaque sac d'oignons vendu à 6 000 francs, nous avons un bénéfice de 750 francs. Les clients sont satisfaits, nous aussi, nous sommes contents.
0: D'autres qui se remplissent bien les poches en cette période de fête de Tabaski, les vendeurs d'accessoires de grillade, et c'est tout ça le Ziguinchor pour Radio Sénégal.
2: Et merci à la reine du Sud et des Unités. Aïssatou Sall Diop. En tout cas, j'ai donné ton adresse à tous les Ndiayens de Ziguinchor. Nous allons maintenant au Baol. C'est pour faire le marché également au marché Ndoumbé Diop avec Salima Tagueya.
12: Le marché central de Diourbel est suffisamment approvisionné en produits de grande consommation, témoignent ses vendeuses.
13: Il y a suffisamment de pommes de terre. Le kilogramme est à 500 francs et le sac à 8 000 francs. Quant à l'oignon, les prix sont accessibles. Le sac est vendu entre 4 000 et 6 000 francs. On peut même le trouver à 2 500. Le kilogramme varie entre 300 et 250 francs. Pour dire vrai, il n'y en aura pas de pénurie, car il y a beaucoup de stocks dans le marché.
12: Un bon approvisionnement du marché confirmé par les consommateurs. Ces mères de famille sont venues faire des achats pour la fête, mais le prix de la pomme de terre est hors portée du panier de la ménagère.
13: C'est la pomme de terre qui est chère, mais l'oignon est à un prix accessible.
12: Les consommateurs demandent aux agents du service régional du commerce d'accentuer le contrôle des prix pour éviter toute spéculation.
2: Salima Tagueye
12: Diourbel, Radio Sénégal.
2: De Unity à Salima Tagueye. Vous aussi, j'ai donné votre adresse à Diourbel, à tous les Diawen. On revient maintenant ici à Dakar avec notre pivot, Alicia Pereira. Elle est allée au marché des HLM. C'était pour se faire belle. Voici son reportage.
14: Marché HLM, dans un des coins de rue, l'habituelle ambiance de veille de fête. Sur place, c'est l'effervescence. Une partie du personnel confectionne des perruques. Le reste de l'équipe pose des faux ongles et cils.
15: Il y a beaucoup de coiffes. Il y a des perruques, des polichailles. Il y a des enfants qui se tressent avec des mèches et tout, etc. On fait des faux ongles.
14: Assaillie de clientes pressées, Adja Mamfamofal, la patronne au teint noir, enchaîne les nuits blanches.
15: Les clients m'attendent en ce moment.
14: Et vous débutez à quelle heure, madame?
15: Je débute à 7h du matin jusqu'à 5h du matin. On avait 3 jours sans dormir.
14: Résultat, une transformation totale des clientes. Elles brillent avec de jolies coiffures.
16: Ouais, c'est très joli. Je suis satisfaite de ma coiffe. Rajout mèche, bien sûr. Ouais, j'ai déjà tout fait.
17: Je suis très heureuse. Je me suis bien dressée.
14: Et qu'est-ce que tu as fait comme coiffure?
17: Des tisses.
14: Coiffure, pédicure, manucure, maquillage, une palette de services proposés. La file de clientes continue de s'allonger à quelques heures de la fête de la Tabaski.
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2: 16 minutes après 22 heures, le monde bouge. Effectivement, et la RTS bouge. On est suivi sur les 5 continents grâce à la magie du net et du satellite. Et coucou amical à nos 5 millions de Sénégalais de la diaspora. Et je vous signale que maintenant, vous pouvez suivre ce 22 heures en direct sur la nouvelle plateforme numérique de la RTS sous nous. RTS. Ouganda, le président fait le ménage. Alors qu'il entame son nouveau quinquennat, le président Yoweri a fait le grand ménage au sein de l'exécutif. 28 ministres ont été limogés. Les départs les plus retentissants sont ceux du ministre des Finances, du chef de la diplomatie, le général à la retraite, Djedjé Odondo, mais également de la ministre de l'égalité des sexes, Betty Amungi. Gaza, Israël, qui a assassiné encore le nouveau chef de la branche armée du Hamas. Israël a donné cette information ce mercredi, avoir donc tué Mohamed Odeh, le nouveau chef de la branche armée du mouvement islamiste palestinien Hamas. Il a été visé mardi par une frappe à Gaza, en dépit du cessez-le-feu entré en vigueur depuis octobre. Mercredi soir, les brigades Ezzedine Al-Qassam ont confirmé la mort de leur chef. En France, France-Norvège, c'est la dissuasion nucléaire en jeu. La Norvège a donné son accord pour rejoindre la dissuasion nucléaire avancée du côté de la France, annonce ce mercredi du président français Emmanuel Macron. C'était lors d'une visite à Paris du premier ministre norvégien, à l'occasion de laquelle les deux pays ont renforcé leur coopération de défense. Et justement, on termine par la France. Sarkozy, son procès, c'est le clap de fin ce mercredi. Au terme de 11 semaines d'audience, le procès en appel du financement libyen présumé de la campagne présidentielle de 2007 de Nicolas Sarkozy s'est achevé ce mercredi après-midi. Dans cette affaire, l'ex-président français a déjà été incarcéré 20 jours suite à sa condamnation à 5 ans de prison en première instance. L'accusation réclame cette fois-ci en appel une peine de 7 ans de prison.
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2: 18 minutes après 22 heures. Bonsoir, Tierno Souleyman.
19: Bonsoir, Moussa Joseph Faye.
2: Alors, les Lions partiront-ils avec leur entraîneur aux États-Unis?
19: Tout à fait. La réponse, elle est belle et bien. Oui, le calme revient autour des Lions du Sénégal. Après plusieurs heures de tension et d'incertitude, le sélectionneur Pape Thiaw s'est entretenu par téléphone avec le président Bassirou Diomaye Faye à l'issue de cet échange. Décision prise, les Lions voyageront avec leur coach pour les États-Unis où débute la préparation de la Coupe du Monde 2026 de la FIFA, une issue positive qui évite un malaise majeur à quelques jours du Mondial. Mais la tanière reste agitée, problèmes d'organisation, tensions administratives et difficultés logistiques ont perturbé la préparation pour l'instant. Hier encore, des joueurs ont dû se contenter de séances d'entraînement, on va dire c'est avant-hier en salle, faute d'accès au stade. Au stade de Maître Abdoulaye Ouad, bloqué par un litige financier entre la fédération et la SOGIP. Pour le rappel, Pape Thiaw travaille sans contrat officiel depuis février 2026 et sans salaire depuis plusieurs mois, malgré la préparation complète du mondial déjà assurée.
2: Et justement, par rapport à ce contrat de Pape Thiaw, le ministère des Sports a sorti une mise au point.
19: Tout à fait, le dossier du contrat de Pape Thiaw continue de faire débat avant le départ prévu à 22h. Ils sont en ce moment à l'aéroport pour embarquer direction les États-Unis dans le cadre de la préparation du Mondial 2026, alors que certains évoquaient un blocage administratif imputé au ministère des Sports. Une source interne apporte une toute autre version. Selon cette source, le ministère n'est pas responsable du retard. La validation du contrat du sélectionneur relève du président de la République et du Premier ministre, précise-t-elle. Toujours d'après ses explications, le ministère aurait au contraire soutenu la continuité du sélectionneur depuis plusieurs mois. La ministre aurait même souhaité une revalorisation salariale dès février.
2: Affaire à suivre. Le Sénégal est à l'honneur. Un lion de la Teranga était sacré et champion d'Europe.
19: Ouais, c'est fait. Crystal Palace entre dans l'histoire européenne. Les Eagles de Ismaël Assar ont remporté ce soir leur première Ligue Conférence en battant le Rayo Vallecano 1-0 à Leipzig. C'est en Allemagne. Ismaël Assar, champion d'Afrique 2025 et sélectionné pour le Mondial, soulève le trophée devant ses compatriotes Patissis et Nobel Mendy. Valeureux mais battu avec le Rayo Vallecano, un but providentiel de Jean-Philippe Mateta en début de seconde période a suffi pour offrir la victoire aux Londoniens. Le Rayo a résisté, a s'est battu jusqu'au bout, mais a manqué de réalisme dans le dernier geste. Les Eagles ont imposé leur puissance et leur rythme malgré quelques frayeurs en fin de rencontre. Palace rejoint West Ham 2023 et Chelsea 2025, troisième club anglais à soulever la Ligue Conférence en seulement 5 éditions. L'Angleterre confirme sa domination dans cette compétition. Moussa Jefaï, et bonne soirée à vous.
2: Merci, merci à Tierno Souleyman Diallo.
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2: 21 minutes après 22 heures. Focus sur les amateurs de viande de Tabaski. Comme mon technicien que je vois comme ça debout à côté de Madame Tchamrek, il s'agit d'Ousmane Ba. Il aime trop bien la viande. En tout cas, c'est bien la viande, mais il faut savoir ne pas forcer, comme on dit. Notre invitée, elle est nutritionniste, Dr Kodou Kébé, apporte son lot de conseils et de recommandations. Elle est interrogée par une autre Kodou, Dr Kodou Diagna.
0: Madame Kodou Kébé, quel comportement alimentaire doit-on avoir pour éviter des problèmes de santé pendant la fête de Tabaski?
20: La première chose, c'est vraiment d'éviter les excès et de manger à satiété. La deuxième, c'est d'écouter sa satiété. C'est pas une course alimentaire, donc il faut s'arrêter quand on a plus faim. Il faut revenir sur une assiette qui est équilibrée. Là, on va notamment manger de la viande. Donc, la viande est importante, mais il faut qu'elle soit accompagnée de légumes. Il faut qu'elle soit accompagnée d'un dessert, fruits, du laitage et surtout d'une bonne hydratation. Et on ne dépasse pas 250 grammes le jour. Et la consommation maximale pour les gens en bonne santé pendant toute la semaine, selon l'OMS, ne doit pas dépasser 500 grammes. Mais il ne faut pas oublier les petits-enfants et les personnes âgées. Donc, parce que souvent, dans les journées de fête, on les oublie. Donc, les petits-enfants finissent affamés et déshydratés. Et les personnes âgées ne peuvent pas vraiment prendre part à la fête parce qu'ils n'ont pas de dents ou parce qu'ils sont malades, etc. Donc, il faut aussi cuisiner de manière différenciée. Ensuite, il faut laisser l'eau à table. Quand on a soif, ce n'est pas les boissons sucrées qu'il faut privilégier. Il faut privilégier de l'eau et limiter les boissons sucrées.
0: Alors, quels sont les dangers de la consommation excessive de viande?
20: La viande est un aliment important. L'idée, ce n'est pas de faire peur aux gens. Elle apporte de la protéine de qualité, du fer, du zinc et de la vitamine B12 qui sont importantes. Quand on va manquer de vitamine B12, on va tout de suite se sentir mal, avoir des picotements un peu partout, avoir des décharges électriques sur le corps, etc. Donc c'est important de manger de la viande. Cependant, on est en période de fête. Les gens ne vont pas manger la viande que le midi ou le soir. Ils vont manger la viande toute la semaine ou tout le mois. Ils veulent finir le mouton. Donc les différents dangers, c'est les troubles digestifs, ballonnement, constipation, indigestion. C'est la surcharge au niveau du foie et des reins. C'est une augmentation de l'acide urique qui peut favoriser les crises de la goutte pour les gens qui ont de la goutte. Et pour même ceux qui n'en ont pas, ça peut créer une crise de la goutte. C'est l'aggravation de certaines maladies cardiovasculaires, hypertension, diabète, cholestérol, lorsqu'elle est associée à beaucoup de gras, peu de légumes. Les personnes qui doivent être particulièrement prudentes, c'est ceux qui sont hypertendus. Ce sont les diabétiques. Ce sont les personnes qui souffrent de maladies rénales. Ce sont ceux qui souffrent de cholestérol. Et ce sont ceux qui ont de la goutte. Et les personnes âgées. Et je vais rajouter aussi les petits-enfants. Parce que souvent, on va les oublier. Donc eux, c'est même pas la quantité qui va poser problème, mais c'est les risques d'obstruction. Ils peuvent avaler de travers, ils peuvent s'étouffer. Donc, il faut penser à couper la viande en très petits morceaux et peut-être même les faire recuire avec de l'eau pour que ça puisse être très mou et qu'il n'y ait pas d'incident de déglutination ou qu'il n'y ait pas d'étouffement chez les petits-enfants. Et ne pas oublier les asthmatiques avec les poils de mouton. Si vous allez à l'hôpital, ils y sont toujours déjà dans les maisons où il y a les asthmatiques. Le poil de mouton va déclencher ou va être un élément déclencheur pour les enfants ou les adultes qui sont asthmatiques.
0: Quel conseil pour une meilleure consommation et conservation de la viande de mouton?
20: Pour la consommation, l'idée c'est juste d'attendre un peu après l'abattage avant de le manger. Si vous abattez à 9h, l'idée, c'est pas dès 9h de commencer à griller la viande. Faut attendre un tout petit peu la période de repos. Privilégier les méthodes de cuisson simples comme la grillade, éviter la friture. Et puis incliner les barbecues. Comme ça, le gras va se détacher de la viande et pouvoir tomber. Cuire au four, cuire, mijoter. Limiter les fritures, répéter les sauces trop grasses. Accompagner la viande forcée de légumes, de belles salades. Éviter de cuisiner viande, boisson sucrée. En clôturant le tout par les pâtisseries, les verrines, les gâteaux. On peut étaler dans la semaine, fêter pendant la semaine pour éviter de mettre dans une journée et de la viande, plus de 250 grammes et les boissons sucrées et la pâtisserie dans les mêmes repas.
0: Madame Kodou Kébé, Radio Sénégal, vous remercie.
20: C'est moi qui vous remercie.
2: Et merci, merci à Kodou Diagne. Kodou Diagne en tout cas, attention, les Djeng, les Mbaï, les Mboup, les Wad et les Sissé. Je leur ai donné ton adresse à Dakar. Demain, il faudra les attendre pour cette tabaski. Le rappel de sommaire.
18: Moussa Joseph Faye.
2: Les élus locaux et chefs de service du Baol à l'école de la mobilisation des finances, initiative d'une ONG internationale, budget, partnership, son coordinateur Djibril Badiane.
3: Aujourd'hui, il faut le dire, c'est le nerf de la guerre pour les collectivités territoriales pour assurer un bon financement et un bon fonctionnement effectivement donc de la caisse de la collectivité territoriale. Mais malheureusement, aujourd'hui, les moyens font défaut d'abord pour avoir un personnel qualifié qui devrait être donc sur le terrain, collecté comme il se doit, comme on dit chez les collectivités. structures, faire le recouvrement qui s'y est et donc permettre à ces collectivités-là d'avoir plus de ressources financières.
2: Le PACAO aussi veut renforcer cette fois-ci les mécanismes de prise en charge des victimes de violences. L'adjoint au gouverneur Baousmane Danfara.
7: L'amélioration de la coordination entre les différents services concernés, c'est le renforcement des capacités des intervenants, qu'il s'agisse des acteurs de la santé, de la sécurité, de la justice et même de la famille, de l'action sociale, mettre en place un système efficace de référencement.
2: Un très grand merci à toutes les équipes techniques rédactionnelles de Radio Sénégal et d'Unity par anticipation. Merci à Madame Tiamrek Ndikoufa, aux opérations techniques. Merci également aux deux autres techniciens, Kilifa Ngen Diop, Cher Nacher, Seni et Diop. Sur au CDM, nous sommes avec l'homme d'affaires Ousmane Ba, à la coordination éditoriale Elisabeth Agnès-Sar et Papa Malik Ndao. À l'édition également, à la réalisation, il y avait Papa Malik Ndao. Le prochain rendez-vous avec l'actualité, c'est à minuit. Je serai avec vous pour vous donner les derniers points sur l'actualité. D'ici là, bonne écoute sur nos antennes à Dakar et dans sur l'actualité. D'ici là, bonne écoute sur nos antennes à Dakar et dans les régions. 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
1: Vraiment j'étais ému. 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
0: 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C'est sargal aussi toute une génération.
1: Waaw.
0: C' est sargal des gens qu'on a oublié des fois.
1: Effectivement, des voix
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1: 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Je crois que Thiawa sax bu di taana.
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1: Juste, je vais vous donner une réponse sur Sundour, dans Sorano.
0: Ouais.
1: Dans le logement, nous avons interviewé une dame de Kop, mais ce prochain duo, il y a un canal, il y a un duo d'un coup. Il a parfaitement raison.
0: Évidemment.
1: Youssoundour a parfaitement raison que le duo d'un coup de yek. Pour que nous ne restions pas la peine. Nous avons l'issue sur la scène internationale. Parce que la scène internationale,
0: ouais.
1: Duo yoyu massacre maison de disque ñokay réglé
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1: 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vrai que Youssou Ndour joxe na yenen explication yo xamné les gens qui sont impliqués directement mais dama delu rek ci limu waxone duo dang koy yek comme lu koy wax nak c'est pour parler des musiques sénégalaises effectivement boko yegul c'est pas la peine mu def li nak bi mu génné dafa jox dafa am lu mu propulser wat un peu la scène musicale sénégalaise dafa am lu mu apporter wat ci bande FM bi 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
1: voilà
0: FM 92
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1: Voilà,
0: mais professionnellement parlant, le Sénégal a perdu,
1: aussi,
0: l'Afrique a perdu,
1: aussi,
0: mais Youssou a perdu.
1: Mais Richard Bonnard, Richard Bonnard, nous avons Cap Vert. Mais Richard Bonnard, nous avons les Sénégalais, nous avons content.
0: Ah oui.
1: Richard Bonnard, nous avons artiste de stature internationale qui a sillonné le monde. 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
0: Ouais.
1: Vraiment, moi, j'ai une orientation de l'île,
0: de l'île,
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2: Moussa Joseph Faye.
0: Séné Diop, cher Nacher, est aux opérations techniques. Bienvenue. Une très bonne nouvelle en tout cas pour cette Tabaski, pour la famille en tout cas Bassène à Giguinchor. René Capin Bassène, journaliste et essayiste, a été libéré hier à la suite d'une grâce présidentielle. J'appelle à Giguinchor, Aïssa Toussala.
3: Lors de son procès en appel tenu le mois d'août dernier, le journaliste René Capin Bassène a vu sa condamnation à la réclusion criminelle à perpétuité confirmée, tandis que Omar Ampo et Bodjan, il a été acquitté. Les deux hommes étaient jugés pour le massacre de 14 personnes dans la forêt de Bayotte. Sa libération suite à une grâce présidentielle est vivement saluée par le mouvement Vision Citoyenne qui s'est toujours battu pour la libération du journaliste René Capin Bassène. Le coordonnateur Madjo Diop Sani.
4: Le mouvement Vision Citoyenne s'est battu parce que nous avons dit et nous avons soutenu que René Capin Bassène était un innocent qui a été emprisonné. Et aujourd'hui, qu'il a bénéficié d'une grâce présidentielle, pour nous, l'occasion de remercier les autorités.
3: René Capin Bassène était présenté comme le cerveau du massacre de 14 hommes partis chercher du bois dans la forêt protégée de Bayotte le 6 janvier 2018. Il a été condamné à perpétuité lors du procès en première instance. Au total, 22 personnes avaient été arrêtées dans le cadre de cette affaire de Bofo Bayotte, dont 16 placées sous mandat de dépôt. Elle faisait face à plusieurs chefs d'inculpation, notamment association de malfaiteurs, assassinat, participation à un mouvement insurrectionnel et détention d'armes à feu sans autorisation. Aïssa Toussala Ziguinchor pour Radio Sénégal.
2: Moussa Joseph Faye.
0: Merci Aïssa Toussala. Merci également à Séné Diop aux opérations techniques. C'en est fini donc de l'actualité, mais Radio Sénégal continuez à suivre les programmes. Le rendez-vous avec l'actualité, c'est tout à l'heure à partir de 6h sur les antennes de Radio Sénégal International. Bonne écoute.